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1: Bonjour à tous. Cédric Jubilard a exprimé des regrets très forts. C'est en tout cas ce qu'a affirmé hier son avocat sur BFM TV. Maître Pierre de Buisson s'est exprimé après la découverte d'ossements dans le Tarn à un emplacement désigné par le principal suspect. D'importantes analyses médico-légales vont être à présent menées pour confirmer qu'il s'agit bien de la dépouille de Delphine Jubilard. Le peintre plaquiste a reconnu être à l'origine de la mort de son épouse disparue en décembre 2020. L'adolescent accusé d'avoir tué une surveillante au Marne en 2025, le jeune homme âgé de 15 ans a été condamné hier à 18 ans de prison. On le rappelle, Mélanie, 31 ans, assistante d'éducation au collège de Nogent, a été tuée à coups de couteau devant l'établissement. Le mis en cause, alors élève de 3e, avait expliqué vouloir s'en prendre à une surveillante, n'importe laquelle. L'enquête continue après le déclenchement des incendies de Fontainebleau. Deux ouvriers d'une société de travaux ont été mis en examen hier et placés sous contrôle judiciaire. Ils sont soupçonnés d'avoir utilisé une disqueuse qui aurait déclenché le premier sinistre. Au total, les différents feux ont ravagé près de 2000 hectares de cette forêt renommée. Sur place hier, Emmanuel Macron a annoncé la mise en place d'un guichet unique afin de collecter des fonds pour le poumon vert de Seine-et-Marne. Et par ailleurs, l'autoroute A6, dont une portion était fermée à la circulation depuis dimanche en raison des incendies, a rouvert hier soir une annonce des pompiers de Seine-et-Marne. Une voie reste réservée dans les deux sens à la circulation des véhicules de secours et la vitesse est limitée à 90 km/h. Plus aucun département n'est en alerte orange aux orages ce matin. De violentes intempéries se sont notamment abattues sur Saint-Étienne hier. Une tornade s'est formée au nord de la ville, occasionnant d'importants dégâts matériels. En parallèle, 17 départements du sud-est de la France sont toujours en vigilance orange canicule. Et puis le Tour de France prend la direction des Vosges aujourd'hui. Le Belge Tim Merlier s'est imposé pour la 3e fois sur ce tour hier à Chalon-sur-Saône. Tadej Pogacar est toujours en jaune. La 13e étape aujourd'hui pourrait sourire aux attaquants. 205 km entre Dole et Belfort. Excellent début de journée à tous.

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1: Bonjour à tous. Cédric Juvillard a exprimé des regrets très forts. C'est en tout cas ce qu'a affirmé hier son avocat sur BFM TV. Maître Pierre Debuisson s'est exprimé après la découverte d'ossements dans le Tarn à un emplacement désigné par le principal suspect. D'importantes analyses médico-légales vont être à présent menées pour confirmer qu'il s'agit bien de la dépouille de Delphine Juvillard. Le peintre plaquiste a reconnu être à l'origine de la mort de son épouse disparue en décembre 2020. L'adolescent accusé d'avoir tué une surveillante au Haut-Marne en 2025, le jeune homme âgé de 15 ans a été condamné hier à 18 ans de prison. On le rappelle, Mélanie, 31 ans, assistante d'éducation au collège de Nogent, a été tuée à coups de couteau devant l'établissement. Le mis en cause, alors élève de 3e, avait expliqué vouloir s'en prendre à une surveillante, n'importe laquelle. L'enquête continue après le déclenchement des incendies de Fontainebleau. Deux ouvriers d'une société de travaux ont été mis en examen hier et placés sous contrôle judiciaire. Ils sont soupçonnés d'avoir utilisé une disqueuse qui aurait déclenché le premier sinistre. Au total, les différents feux ont ravagé près de 2000 hectares de cette forêt renommée. Sur place hier, Emmanuel Macron a annoncé la mise en place d'un guichet unique afin de collecter des fonds pour le poumon vert de Seine-et-Marne. Et par ailleurs, l'autoroute A6, dont une portion était fermée à la circulation depuis dimanche en raison des incendies à Rouvert hier soir, une annonce des pompiers de Seine-et-Marne. Une voie reste réservée dans les deux sens à la circulation des véhicules de secours et la vitesse est limitée à 90 km/h. Plus aucun département n'est en alerte orange aux orages ce matin. De violentes intempéries se sont notamment abattues sur Saint-Étienne hier. Une tornade s'est formée au nord de la ville, occasionnant d'importants dégâts matériels. En parallèle, 17 départements du sud-est de la France sont toujours en vigilance orange canicule. Et puis le Tour de France prend la direction des Vosges aujourd'hui. Le Belge Tim Merlier s'est imposé pour la 3e fois sur ce tour hier à Chalon-sur-Saône. Tadej Pogacar est toujours en jaune. La 13e étape aujourd'hui pourrait sourire aux attaquants. 205 km entre Dole et Belfort. Excellent début de journée à tous.

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0: Angèle Justice. Bonjour, c'est vendredi aujourd'hui. Allez, bon réveil, bon courage. Jean-Louis Aubert après les infos. Il est 7h.
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0: Et Clémence Lobary, bonjour.
2: Bonjour à tous. Il fait moins chaud en France. 10 départements sont ce matin en alerte orange canicule dans le sud-est de la France. Plus aucun n'est en vigilance orage. Hier, de violentes intempéries se sont déclenchées dans le centre-est, notamment sur Saint-Étienne. Une tornade s'est formée au nord de la ville, occasionnant d'importants dégâts matériels. Cédric Jubilard aurait exprimé des regrets très forts à la découverte des ossements hier. C'est en tout cas ce qu'a affirmé à BFM TV son avocat, Maître Pierre Debuisson, hier soir. Des ossements découverts dans le cadre de fouilles menées pour retrouver le corps de Delphine Jubilard. Elles doivent d'ailleurs continuer. Et d'importantes analyses médico-légales vont également être menées pour confirmer qu'il s'agit bien de la jeune femme. Le maire de Chalonne-sur-Loire, dans le Maine-et-Loire, condamné pour détention d'images pédopornographiques. Il a écopé hier de 3 ans de prison, dont 6 mois ferme. Quelques 4500 images et vidéos pornographiques ont été retrouvées sur les appareils de l'élu de 63 ans. L'électricité va coûter plus cher à partir du 1er août, une hausse de 2,5% approuvée par le gouvernement. Elle se traduira par une augmentation de la facture d'environ 26 euros en moyenne par an. Quelques 20 millions de foyers sont concernés. Cette augmentation devrait permettre d'investir dans le maintien de capacités de production pour la saison hivernale et l'entretien des réseaux, selon le ministère de l'Énergie. Nouvelles attaques contre l'Iran. Les États-Unis ont lancé une nouvelle salve de frappes hier pour la 5e nuit d'affilée. L'objectif, selon les Américains, affaiblir les capacités militaires iraniennes. Ils ciblent notamment des axes routiers et des ponts. En parallèle, le Koweït dit faire face à des attaques de drones et de missiles attribués à Téhéran. Et puis, une bonne nouvelle pour la tapisserie de Bayeux. Cette broderie de laine sur lin de près de 70 mètres de long n'a subi aucune altération visible pendant son transfert à Londres. C'est en tout cas ce qu'a affirmé une responsable du ministère de la Culture français. L'œuvre retraçant la prise de l'Angleterre par Guillaume le Conquérant a quitté la France le 9 juillet dernier pour Londres. Elle doit être exposée au British Museum. Excellent début de journée à tous.
0: Merci Clémence. La suite des infos, Eva Loyer-Boisseau. Eva, bonjour.
3: Bonjour Arnaud, bonjour à toutes et tous.
0: La Loire-Atlantique en restriction d'eau.
3: Oui, encore en alerte renforcée. Alors, interdiction d'arroser son jardin, de laver les façades de sa maison ou encore d'utiliser ses douches extérieures si vous avez une piscine. Interdiction aussi d'arroser son potager entre 8h et 20h. Dans le même temps, plusieurs bassins versants sont placés en niveau de crise dans la Sèvre nantaise. La préfecture invite à vérifier les restrictions d'eau sur le site vigio.gouv.
0: Le groupe immobilier Otim et l'ADMR du pays de Saint-Jean-de-Mont s'associent pour le ménage.
3: Et pour faire face à l'afflux des touristes dans les résidences de vacances Otim qui signent chaque année 2000 contrats de location entre juillet et août. Alors l'ADMR du Pennemont lui envoie cette année 8 renforts saisonniers.
0: Et rendez-vous de roue ce week-end avec le circuit Ouest Méca Park de Corcouet-sur-Logne.
3: Entre moto et spectacle avec les mini OGP, pilotes de 7 à 14 ans sur du roulage libre. Retrouvez aussi des catégories adultes avec les PitGP, V15, V25 et en soirée, karting illimité jusqu'à 22h, ça c'est demain. Et dimanche, 4e manche du championnat Pays de la Loire, mini OGP et 25 Power et un custom show l'après-midi. Entrée gratuite, bar et restauration sur place.
0: Merci Eva, on en reparle évidemment avec d'autres infos aussi à 7h30. Votre retour.
3: À tout à l'heure.
0: À tout à l'heure.
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0: Quel bonheur hein, de toujours entendre, réécouter les plus grands succès. Quel répertoire pour Jean-Louis Aubert. Bonjour, bonjour, bonjour, bonjour. C'est vendredi aujourd'hui. J'espère que vous allez bien. Ah bon, on est motivé, hein. On est motivé dans cette petite semaine de 3 jours hein, pour celles et ceux qui ont profité évidemment du pont du 14 juillet. Nous fêtons les Charlottes aujourd'hui. On les embrasse. J'en connais. Voilà, des bisous, bien évidemment. Je connais plusieurs. C'est un joli prénom. Et puis aussi, on pense à Charlotte Gainsbourg, bien sûr. Hein. Ouais. Demain, nous fêterons les Frédéric. Alors, les Fred, on en connaît aussi tout plein. Moi, j'en connais plein. Et je leur souhaite aussi une bonne fête. Allez, nous sommes le 17 juillet. Belle journée à vous. C'est la journée mondiale des émojis. Alors, à votre bon cœur, allez-y avec vos émojis préférés pour pouvoir envoyer vos petits messages, où que ce soit, bien évidemment. Arrive Mylène Farmer. C'est à qui le tour ?
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0: Allez, nous aurons une belle journée d'été, on va dire, hein, enfin, avec un temps un peu plus clément. Nous avons ce matin entre 19 et 21 degrés hein, pour votre réveil. C'est un petit peu nuageux pour le moment, mais on nous annonce le retour, hein, évidemment, des hautes pressions. Donc, ça veut dire un temps sec et ensoleillé. Mais nous aurons un vent de nord-ouest jusqu'à 30 km/h aujourd'hui. Donc, ça va vraiment faire faiblir quand même le mercure, surtout sur la côte, où je vois passer du 25-26 degrés pour cet après-midi. Ça va quand même jusqu'à 28-29 degrés dans les terres, mais c'est beaucoup mieux que le week-end dernier quand même. Donc une belle météo, puis je vois aussi un beau week-end.
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0: On dira ce qu'on voudra quand même, hein. Mais elle sait faire, hein. Elle sait faire.
1: 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Bonne journée.
0: Hein, c'est rare quand elle s'est ratée. C'est arrivé quelques fois, mais très rarement, hein, sur les singles. Mylène Farmer, son grand retour, évidemment, réussi. J'espère que vous allez bien. 7h11 minutes. On se prépare déjà pour le week-end. On se prépare pour votre soirée. Et on a bel événement à ne pas louper avec l'Astro Club Chalandais. On en parlera d'ailleurs d'en sortir. Ce sera notre Zoom à 18h et 19h avec Michel Martin, co-président de l'Astro Club Chalandais, qui vous invite à une très, très belle soirée à la salle de la Noue. C'est à Chaland pour une observation du ciel. Voilà, la veillée aux étoiles qui ouvrira ses portes aux alentours de 20h30. Il y aura une petite conférence à 21h en attendant la nuit tombée, hein, 22h30, pour une belle observation, évidemment, à ne pas louper. Vient aussi au mois d'août la nuit des étoiles, hein, le 8 août. En attendant, ce soir, hein, donc veillez aux étoiles, salle des Noues, donc à Chaland, le tarif 3€. Ne manquez pas ce joli rendez-vous avec les enfants. Ils vont tout simplement adorer. Hein. Bon réveil avec Offenbach, Be My, hein. On en reparle, hein, avec l'Astro Club Chalandais ce soir dans Sortie à 18h et 19h. C'est ça, Nov, ma radio, la radio du Nord-Ouest Vendée. On chante et on danse aussi, allez hop.

la musique à danser dès le matin. Il nous faut ça, avec une petite tasse de café, Offenbach. Be Mine sur Nova Radio. Allez, retour sur vos infos, 7h15, 8 départements encore en vigilance orange aujourd'hui. Selon Météo France, la Vendée n'est plus en canicule, mais reste en vigilance jaune. 17 départements du sud-est sont en vigilance orange canicule. Les prix de l'électricité vont augmenter en août pour 20 millions de foyers, annonce le gouvernement. Une hausse de 2,5%, tarif pourtant réglementé, alors que le gouvernement prévoyait des factures stables jusqu'en 2027. À Nogent, le collégien de 15 ans est condamné à 18 ans de prison pour le meurtre de sa surveillante. Dans le prochain journal à 7h30, 6 victimes dans l'accident entre une voiture et un poids lourd hier à Chantonnay. Un appel à la grève illimitée du CHU de Nantes. Et puis des cyanobactéries retrouvées dans plusieurs plans d'eau en Vendée et Loire-Atlantique. On en reparle avec Eva Loyer-Boisseau tout à l'heure. Ce sera à 7h30. Voici Ambre.

0: j'adore sa voix. Ambre, et je me demande son premier single.
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0: Quel est l'événement, évidemment, de vos vacances de ce début juillet? Comme ça, vite fait, c'est le mondial. Oui, vous avez été quand même 20,2 millions de téléspectateurs à regarder M6, hein, avec nos bleus, hein, contre l'Espagne. Bon, on connaît, on sait ce qui s'est passé, hein, d'accord, on ne va pas y revenir. Quoique, après leur défaite, évidemment, face à l'Espagne, mardi donc, c'était mardi soir, les bleus joueront leur dernier match du mondial. Ce sera demain soir à 23h sur M6, à l'occasion de cette petite finale, puisque c'est comme ça qu'on l'appelle. La 6 qui codiffuse l'événement en France a déprogrammé Scène de ménage, qui devait être diffusé ce soir-là à 20h30. Alors, à la place, du coup, elle diffusera Coupe du Monde, le mag, hein, présenté par Ophélie Meunier, pour faire monter la tension avant la rencontre qui opposera les Bleus à l'Angleterre. Ils ont plutôt intérêt à gagner, je vous le dis, sinon ça va pas le faire, hein. Bah, attendez, face à Outre-Manche, non mais c'est vrai, hein, vous êtes d'accord avec moi, j'espère. Bon, allez, bon réveil, bonne journée sur Novma Radio avec Junior Senior qui arrive.
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0: Hop là, allez, marée basse à 14h, donc tout début d'après-midi. Coefficient 94, c'est pas mal. Vous allez pouvoir traverser le passage du Gois entre 12h30 et 15h30 aujourd'hui.
3: 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Bon, maintenant je vous ai tout dit, il ne me reste plus qu'à replonger.
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0: Junior Senior et Move Your Feet. C'est ça, Nov Ma Radio, 7h26.
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0: Ça tombe bien, hein, cette belle météo que nous allons avoir. On en parlait pour la nuit, évidemment, sous les étoiles. Enfin, la veillée sous les étoiles, hein, évidemment, avec l'Austro Club Chalandais. On a aussi ce soir, quand même, l'événement. L'événement des nuits de la Sablière. À ne surtout pas manquer le thème de Johnny Hallyday. Je pense que c'est fédérateur ce soir avec ces 9 artistes chanteurs qui vont délivrer le meilleur d'eux-mêmes. Et puis en même temps, cette partie pyrotechnique, hein, évidemment, hein, donc feu d'artifice en même temps que ce spectacle. On rappelle, c'est donc à Saint-Christophe-du-Ligneron, les anciennes sablières que vous connaissez évidemment, à ne pas louper pour les nuits de la Sablière ce soir. On offre les 2 dernières places pour les comédies musicales. Donc ça, c'est pour demain soir, samedi, tout à l'heure à 8h25. Hein. 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Le retour des infos dans pile poil 3 minutes après le dernier Tips, très réussi hein, à plusieurs hein, avec Mike Demero et Zagata, et ça donne Take Me Away.
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0: Le dernier tips, hein, je vous avais prévenu, il est super bien. Take me away sur Nov.
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0: Les belles journées évidemment pour les Charlottes, hein, la journée mondiale, on vous l'a dit, des émojis aujourd'hui. Et puis Zazie, dans quelques instants, avec peu importe, son grand retour très réussi. D'ailleurs, elle a teasé hier, hein, son nouvel album qui s'appellera Volatile.
2: Ok, voilà. Ça donne des idées.
0: Ça donne des idées, exactement. Hein,
2: on va voler, c'est de la légèreté.
0: On va voler, exactement. Le 2 octobre prochain, donc pour le nouvel album Volatile, on a hâte évidemment d'écouter les nouvelles chansons de Zazie. Ben, on aura peu importe après votre journal, justement, Eva. Et on y va, puisqu'il est 7h30. Toute actualité de ce vendredi 17 juillet, votre journal Eva Loyer-Boissou. Rebonjour.
2: Rebonjour Arnaud, rebonjour à toutes et tous. Dans les titres de l'actualité ce matin, 6 victimes dans un accident entre une voiture et un poids lourd hier à Chantonnay. Un appel à la grève illimitée au CHU de Nantes et des cyanobactéries retrouvées dans plusieurs plans d'eau en Vendée et Loire-Atlantique.
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0: Et on commence par cet accident de la route à Chantonnay hier après-midi.
2: Oui, entre une voiture et un poids lourd sur la départementale, le 137, accident qui a fait 6 victimes. Nous ne connaissons pas encore leur état de santé. 15 pompiers étaient mobilisés. Une quarantaine de personnes évacuées dans un bâtiment industriel de plus de 20 000 mètres carrés pour un feu dans les filtres à air d'un système d'aspiration dans un atelier des découpages laser d'une entreprise. Une vingtaine de pompiers étaient sur place.
0: Le syndicat Force Ouvrière appelle à une grève illimitée au CHU de Nantes.
2: Et à partir de dimanche, pour tout le personnel hospitalier, le syndicat demande le dégel du point d'indice qui sert à calculer les salaires des fonctionnaires et dénonce surtout les conditions de travail des employés pendant la canicule, avec de plus en plus de plans blancs déclenchés et donc plus de travail, mais autant de personnel. Le syndicat Force Ouvrière réclame la création de 1500 postes supplémentaires et une prime de 200 euros pour ceux appelés pendant les plans blancs. Alors que dans le même temps, le service mortuaire du CHU de Nantes, lui, est déjà en grève, soutenu par la CGT, mais forcé de travailler par la direction de l'hôpital. Les salariés dénoncent le sous-effectif dans le service à cause de deux longs arrêts maladie et une surcharge de travail pendant la canicule. Encore une fois, la CGT a envoyé une lettre ouverte à la ministre de la Santé, Stéphanie Rist, pour faire part de la situation.
0: Et sécheresse, la Loire-Atlantique en restriction d'eau.
2: Encore en alerte renforcée, alors interdiction d'arroser son jardin, de laver les façades de sa maison ou encore d'utiliser ses douches extérieures si vous avez une piscine. Interdiction aussi d'arroser son potager entre 8h et 20h. Plusieurs bassins versants, eux, sont placés en niveau de crise dans la Sèvre nantaise. Alors, la préfecture vous invite à vérifier les restrictions sur le site vigio.couve. Plusieurs plans d'eau de Vendée et Loire-Atlantique interdits à la baignade à cause de cyanobactéries retrouvées, aussi appelées algues bleues, dangereuses pour l'humain et les animaux et en forte concentration dans l'eau depuis les canicules. L'accès à la plage du lac de la Tricherie à Ménard-la-Barotière est fermé en Vendée et en Loire-Atlantique, la baignade est interdite dans l'Erdre et au plan d'eau Doudon.
0: La jeune fille disparue en Loire-Atlantique, retrouvée hier soir.
2: Grâce à l'appel à témoins lancé par les gendarmes hier, elle a été retrouvée en bonne santé à Bouvron deux jours après sa disparition, le soir du 14 juillet. Fin de vie en France, le député de la Vendée, Stéphane Buchou, annonce avoir voté en faveur du texte à l'Assemblée nationale. Il se réjouit d'un nouveau droit et non d'une obligation, écrit-il dans un communiqué de presse. Il rappelle que cette nouvelle loi ne justifie pas de donner la mort aux personnes âgées en situation de handicap ou atteinte de troubles psychiatriques.
0: Le groupe immobilier Otim et la DMR du pays de Saint-Jean-de-Monts s'associent pour le ménage.
2: Et pour faire face à l'afflux de touristes dans les résidences de vacances Otim, alors la DMR du pays de Mont lui envoie en renfort 8 saisonniers cet été pour le ménage, entre autres, explique Eric Viau, dirigeant du groupe Otim.
3: On a des besoins croissants puisque les locataires aujourd'hui, plus ça va, plus ils veulent profiter, ils veulent plus faire le ménage. Pour une raison très simple, c'est qu'aujourd'hui, les gens achètent la location vacances comme ils achètent le reste. C'est-à-dire que, déjà, les séjours sont de plus en plus courts. Avant, on venait 15 jours, 3 semaines. Aujourd'hui, on est plutôt sur du 3 jours, 5 jours. Donc, quand on est sur des courts séjours, ce qui est de plus en plus la règle, ils veulent profiter et plus s'embêter à passer 3 heures à faire le ménage avant de partir.
2: Il rappelle que le groupe leader est location des vacances en Vendée avec 2000 contrats signés chaque année entre juillet et août.
0: Et rendez-vous de roue ce week-end avec le circuit Ouest Méca Park de Corcouët-sur-Logne.
2: Entre moto et spectacle avec les mini OGP pilotes de 7 à 14 ans sur du roulage libre. Retrouvez aussi des catégories adultes avec les pit GP V15 et V25. Et en soirée, karting illimité jusqu'à 22h. Ça, c'est demain. Et dimanche, quatrième manche du championnat Pays de la Loire. Loire Mini OGP et 25 Power et un custom show l'après-midi. Entrée gratuite, bar et restauration sur place. Et puis la Fédération Française de Foot débarque cette année encore à Saint-Jean-de-Mont avec le FFF Tour ce week-end, c'est dimanche, avec du beach soccer, golf, foot, foot en marchant, du fitness foot et même du foot net, mélange entre tennis et football.
0: Allez les bleus, pardon.
2: Vous êtes encore trop temps.
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0: Bah jusqu'à demain soir, hein. Enfin même jusqu'à dimanche quand même. La météo de cette journée, bon, on est sur un temps quand même beaucoup plus calme et fort heureusement, même si les hautes pressions eh bien, sont de retour, parce qu'hier on a eu quand même quelques petites perturbations, tendance orageuse. Nous aurons en plus un vent de nord-ouest aujourd'hui, donc du soleil, vent de nord-ouest 30 km/h, c'est-à-dire que sur la côte normalement on devrait avoir 25-26 degrés. Donc voilà, oui, ça fait du bien.
2: Plutôt respirable,
0: ça,
2: étonnant.
0: Ça fait du bien. Ouais, 28-29 degrés dans les terres. Donc des températures estivales, on va dire, d'été, normales. Et ça devrait continuer également à peu près. On ne devrait pas trop dépasser les 30 degrés la semaine prochaine. Donc c'est plutôt une bonne nouvelle, hein. Tout à l'heure, 7h45, on revient sur cette association entre OTIM et également l'ADMR.
2: Oui, c'est au micro de Baptiste Pinson. Une association justement pour le ménage et pour faciliter la vie des vacanciers face au changement d'habitude.
0: Très bien, merci. À tout à l'heure pour le bloc Nov. Ce sera dans une vingtaine de minutes.
2: À tout à l'heure.
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0: Les Asies sur Nov.
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0: Et Volatile, donc, hein, son nouvel album qui sortira donc le 2 octobre. Elle a teasé ça hier sur les réseaux sociaux. Ben oui, on la suit de près, notre Zazie. Comme d'ailleurs les puces Ligue Rennaise. Oui, c'est dimanche là qui arrive, hein, les 83e édition, vous rendez compte, avec l'amicale laïque de Saint-Christophe, bien sûr du Ligneron, qui organise ce rendez-vous. On rappelle, hein, l'une des plus grandes boutiques d'antiquité de France sur 35 000 mètres carrés. C'est au terrain du Quarteron. Et sur place, eh bien, vous retrouverez une soixantaine d'exposants, de produits du terroir et plus de 200 spécialistes du produit à chiner. Évidemment, tout est fait pour vous accueillir, restauration. Il y a même une garderie, des bars à disposition pour se rafraîchir. L'entrée d'un euro, un euro symbolique. Le parking est gratuit. Donc, on a une belle météo en plus. Hein, il va y avoir du monde à Saint-Christophe du Ligneron. Donc, ce dimanche 19 juillet. Et on en reparle sur Nov Radio ce midi à 12h35. Vous allez avoir tout le programme sur cette belle manifestation. Ce sera à 12h35 en direct sur Nov Radio. Allez, statu quo, in the army now, juste après l'horoscope.
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0: Et statu quo, Indie Army Now sur Nova Radio. Ce sera le tube de l'été ce matin. Facile à repérer, bien évidemment. Passy, Calogero, 2004 pour l'année. Dès que vous l'entendrez, 02 51 49 12 60, vous connaissez la chanson. À tout à l'heure, entre 10h et midi sur Nova Radio. 7h45, retour sur vos infos. Affaire Jubilard, les ossements retrouvés hier matin doivent être analysés pour savoir s'il s'agit de Delphine Osaguel, disparue il y a plus de 5 ans. Cédric Jubilard a conduit les gendarmes sur les lieux après avoir avoué la semaine dernière être le coupable du meurtre de sa femme. Moyen-Orient, les frappes régulières continuent entre les États-Unis et l'Iran. Plus d'une semaine après la reprise des hostilités dans le détroit d'Ormuz, le médiateur pakistanais appelle les deux pays à la négociation. 7600 hectares de forêt brûlés en Saragosse, en Espagne. Aucune victime pour l'instant, mais 5 villes ont dû être évacuées alors que le feu mettra des jours à être maîtrisé selon les autorités locales. L'ADMR, l'association locale d'aide à domicile en milieu rural du pays de Saint-Jean-de-Monts, s'allie au groupe immobilier Otim. Cet été, elle renforce les effectifs du personnel ménager de l'entreprise. Baptiste Pinson.
1: Avec l'arrivée des beaux jours, le nombre de vacanciers se multiplie sur le territoire. Otim, premier opérateur vendéen de location vacances, recrute davantage d'employés pour accueillir les clients dans les meilleures conditions. Pour Eric Vio, le dirigeant du groupe, une deuxième donnée justifie ce besoin de renfort.
2: On a des besoins croissants puisque les locataires aujourd'hui, plus ça va, plus ils veulent profiter, ils veulent plus faire le ménage. Pour une raison très simple, c'est qu'aujourd'hui, les gens achètent la location vacances comme ils achètent le reste. C'est-à-dire que déjà, les séjours sont de plus en plus courts. Avant, on venait 15 jours, 3 semaines. Aujourd'hui, on est plutôt sur du 3 jours, 5 jours. Donc, quand on est sur des courts séjours, ce qui est de plus en plus la règle, ils veulent profiter et puis s'embêter à passer 3 heures à faire le ménage avant de partir.
1: La DMR de Saint-Jean-de-Monts, la Barre de Mont et Notre-Dame-de-Mont a recruté 8 saisonniers pour répondre aux besoins d'Otim cet été. Pour Bernard Pontreau, son président, ce partenariat est mûrement réfléchi.
3: Dans ce partenariat, ce qu'on a voulu, c'est une stratégie gagnant-gagnant. C'est bien pour nous, puisqu'il y a des heures supplémentaires qui sont facturées. Et puis pour Otim, ils ont une solution locale.
1: A noter que sur les 2000 contrats annuels du groupe Otim, 75% sont signés entre juillet et août.
0: Le partenariat entre la DMR et Otim est prévu depuis cet hiver. A noter que le personnel de ménage employé par le groupe immobilier ne provient pas uniquement de l'association. À réécouter en podcast, bien évidemment. 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

0: son de terrain. Mais Chico, DJ Goja, Jason Derulo sur Nova Radio, 7h49.
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0: Après la petite perturbation orageuse hier, les hautes pressions sont de retour, se dire un temps sec et ensoleillé pour cet après-midi, et avec en plus un vent de nord-ouest, 30 km/h, donc du coup le mercure aura du mal à grimper et ça va nous faire du bien. 25-26 degrés sur la côte annoncée pour cet après-midi et 28-29 degrés dans les terres. Ça va nous faire du bien, on va respirer. Tovelo et Stromae arrivent avec des fleurs.
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0: Info Maé.
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0: Ma seule radio à vous offrir des fleurs de bon matin. C'est plutôt sympa ça, l'heure du café. Hop, le café, le petit jus d'orange et des fleurs. Merci Nov, ma radio. Teddy Swims, le petit dernier pour Mr. No It All arrive. Et 8h aussi, c'est dans 6 minutes. Vous êtes dans la voiture, vous partez travailler. Bon courage à vous. Allez, 19 juillet, c'est dimanche, c'est ce week-end. Et nous allons avoir un chiffre du jour de 2000. 2000. C'est juste un record en inscription pour cet événement dont nous allons parler tout à l'heure à 8h10. Vous restez avec nous, hein? Vous restez avec nous. Allez, tout de suite, Eva pour le bloc Nov. Quoi faire ou bouger? Il y a de quoi faire aujourd'hui. Il y a de quoi faire.
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2: Ce soir, coup de départ des nuits de la Sablière à Saint-Christophe-de-Ligneron dans une ancienne sablière située à la Noue, transformée en amphithéâtre. Deux soirs de spectacles pyromusicaux. Le vendredi, soirée Johnny Hallyday et le samedi, grande soirée comédie musicale aux commandes Fête Secrète en partenariat avec Art Musical de Jacques Ravelot du Parc. Retrouvez aussi la caravane à vinyle et le groupe Crossback le vendredi. Le tarif, 25€ pour les enfants jusqu'à 13 ans, 35€ adultes et 40€ en place or. Billetterie ouverte sur lesnuitsdelasablière.fr. Ce soir, allez, vie, danse, spectacle de la compagnie Grain de Sable. Pour ses 20 ans, elle vous propose une rétrospective des chorégraphies qui ont marqué les 10 dernières années. C'est à 21h, place de la République à Noirmoutier en Lille. Veillez aux étoiles ce soir aussi à 21h avec l'Astro Club Chalandais, salle des Noix à Chaland. Au programme, présentation du ciel visible à l'œil nu et des principales constellations. Observez à travers les télescopes les plus beaux objets célestes de la saison, la Lune, les planètes, les étoiles, les nébuleuses, les galaxies. Et en cas de météo défavorable, un atelier de fabrication de cartes du ciel ou présentation sur un thème en lien avec l'astronomie. Tarif, c'est 3€ par personne, gratuit pour les enfants de moins de 6 ans. Plus d'infos sur le site de l'Astro Club. Et enfin, rendez-vous de concert à la médiathèque de Notre-Dame-de-Mont avec l'heure du songe des itinérantes. C'est à 21h ce soir au Jardin du Vent. Tarif 5€, réservation sur billetterie.omdm.fr.
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0: On était bien avec Teddy Swims. L'heure, c'est l'heure. Bon vendredi, 8h du matin. Bonjour, arrive Christophe Willem et double jeu.
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0: Et Clémence Lobary, tout d'abord, bonjour.
2: Bonjour à tous. Ce rebondissement majeur dans l'affaire Jubilard, 10 jours après avoir avoué son implication dans le meurtre de son épouse Delphine, disparue fin 2020 dans le Tarn, Cédric Jubilard a conduit les enquêteurs sur les lieux où il aurait déposé le corps de la victime. Des ossements ont été découverts. Ils ont été envoyés à l'Institut de Recherche Criminelle pour y être identifiés. Cédric Jubilard, qui a exprimé des regrets très forts, a affirmé son avocat sur BFM TV hier. La canicule régresse en France. Seuls 10 départements du sud-est du pays sont en alerte orange ce matin. La vigilance aux orages, elle a été levée cette nuit. Des orages qui ont notamment frappé la Loire. Une mini-tornade a ainsi frappé le nord de Saint-Étienne. 8000 foyers étaient hier privés de courant dans ce département. La 6, de nouveau accessible. Une portion de l'autoroute avait été fermée face aux incendies dans la forêt de Fontainebleau. Elle a donc été rouverte hier soir. Une voie reste réservée dans les deux sens à la circulation des véhicules de secours et la vitesse est limitée à 90 km/h. L'Assemblée nationale vote pour rendre imprescriptibles les crimes commis sur les mineurs. Les députés ont adopté cet amendement hier dans le cadre du projet de loi sur la protection des enfants. Une mesure qui pourrait être entachée d'inconstitutionnalité. Le maire d'Alès, menacé par la DZ Mafia, il a reçu hier une lettre contenant 2 balles de calibre 9 mm signées du groupe criminel. Des tags ont également été relevés sur les murs de son domicile. Une enquête pour menace de mort et intimidation a été ouverte depuis 2025. Le groupe criminel marseillais DZ Mafia a fait éruption dans cette petite ville du Gard. Des députés veulent sauver l'apprentissage de l'allemand. Aujourd'hui, seuls 12% des élèves apprennent la langue de Goethe contre 16% en 2018. C'est ce que révèle un rapport parlementaire remis hier au ministre de l'Éducation nationale. Les parlementaires proposent notamment de donner davantage de place à la pratique orale. Et puis, vous êtes nombreux sur les routes aujourd'hui. C'est un nouveau week-end de départ en vacances. Bison futé, voie rouge dans le sens des départs du Grand Est à l'Auvergne-Rhône-Alpes. C'est orange partout ailleurs. Excellent début de matinée à tous.
0: Merci Clément. La suite des infos, Eva Loyer Boisseau. Eva, rebonjour.
3: Rebonjour Arnaud, rebonjour à toutes et tous.
0: Le syndicat Force Ouvrière appelle à une grève illimitée au CHU de Nantes.
3: Oui, à partir de dimanche, pour tout le personnel hospitalier, le syndicat demande le dégel du point d'indice qui sert à calculer les salaires des fonctionnaires et dénonce surtout les conditions de travail des employés pendant la canicule, avec de plus en plus de plans blancs déclenchés et donc plus de travail pour autant de personnel. Le syndicat Force Ouvrière réclame la création de 1500 postes supplémentaires et une prime de 200 euros pour se appeler pendant les plans blancs. Fin de vie en France, le député de la Vendée, Stéphane Buchou, annonce avoir voté en faveur du texte. Il se réjouit d'un nouveau droit et non d'une obligation, écrit-il dans un communiqué de presse. Il rappelle que cette nouvelle loi ne justifie pas de donner la mort aux personnes âgées en situation de handicap ou atteinte de troubles psychiatriques.
0: Du personnel ménager en renfort pour aider le groupe de location au TIM.
3: C'est ce que propose l'ADMR du pays de Saint-Jean-de-Monts au groupe immobilier. L'association locale d'aide à domicile a recruté 8 nouveaux saisonniers pour mieux accueillir les vacanciers venus en nombre. Par exemple, 2000 contrats sont signés chaque année entre juillet et août pour le groupe de location de vacances.
0: Rendez-vous football dimanche à Saint-Jean-de-Mont.
3: Avec la Fédération Française de Foot de retour sur la plage de Saint-Jean-de-Mont avec le FFF Tour ce week-end. On retrouve notamment du beach soccer, du golf foot, du foot en marchant, du fitness foot et du foot net, un mélange entre tennis et football.
0: On en reparle tout à l'heure à
3: 8h30.
0: À tout à l'heure.
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0: celui qui fait un joli retour remarqué, hein, Christophe Willem.
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0: Allez, c'est bien, c'est vendredi aujourd'hui. Oui, on est content. Nous sommes le 17 juillet aujourd'hui. Puis il fait bon là, nous on a les fenêtres ouvertes et tout. Oh, c'est agréable, c'est agréable. On va faire un point météo justement dans quelques petits instants. Belle journée pour les Charlottes, on les embrasse, hein, on en connaît tout plein. On leur fait des gros bisous. Et puis les Fred aussi, hein, les Frédéric, alors au masculin d'ailleurs comme au féminin. Bonne fête à vous, c'est la journée mondiale des émojis. Vous savez, voilà, ces petits sigles qu'on envoie évidemment dans les SMS, partout maintenant, partout, partout, partout. On a envahi en fait d'émojis. Hein. C'est mignon, c'est rigolo, c'est rigolo. Le chiffre du jour est de 2000, c'est un record pour un événement qui se déroule ce dimanche. Et puis tout à l'heure, nous aurons à 8h25 l'ultime, le dernier tirage au sort, évidemment, pour cette deuxième soirée. Alors pas ce soir, mais demain soir pour les comédies musicales avec les nuits de la Sablière. Vous pouvez encore jouer pendant 5-10 minutes, il n'est pas encore trop tard.
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0: Ah, il fait bon, en effet, ce matin, il n'y a pas de vent, mais il fait 19 à 21 degrés. C'est très agréable. Alors, les hautes pressions sont de retour, hein, après une journée un petit peu en difficulté hier. C'est une tendance orageuse. Donc, ça veut dire un temps sec et ensoleillé pour cet après-midi. Et puis, la cerise sur le gâteau, c'est que nous aurons un vent de nord-ouest. Vent de nord-ouest, 30 km/h. Donc, sur la côte, il fera 25 à 26 degrés. Hein, une journée d'été, quoi, normale. Et dans les terres, il fera 28 à 29 degrés. C'est pas mal. 14 heures pour la marée basse, 94 pour le coefficient de marée. Entre 12h30 et 15h30, vous pourrez traverser le passage du Gouas.
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0: American Girls et Harry Styles.
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0: Vous qui bossez, hein, parce que bon, nos amis vacanciers, à mon avis, dorment là sur leurs deux oreilles, puis ils ont bien raison. Hein. Puis après ces fortes chaleurs, en plus on dort. Je sais pas si c'est comme ça pour vous. Oh, alors hier, je me suis empaffé. Mais empaffé, c'est incroyable. Justement, on a toujours la tête dans les vacances. La Coupe du Monde aussi un petit peu quand même. On va se souvenir d'un sacré tube parce que le 17 juillet 2018, que se passe-t-il il y a 7 ans? Tout le monde chante à nouveau. Eh oui, l'hymne déjà de 1998. Et du coup, eh bien, Gloria Gaynor est encore numéro 1. Encore numéro 1. Elle ne le sera pas cette année, malheureusement. Hein. On va en profiter, on l'écoute tout à l'heure. Allez, on l'écoute tout à l'heure, on va se faire plaisir quand même. Hein.
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0: Notre chiffre du jour, un joli nombre, est de 2000. 2000 participants sont déjà inscrits. C'est un record pour la course des Ridins qui se déroule ce dimanche 19 juillet. 2000 coureurs attendus pour une 9e édition. Record. Et on rappelle que c'est le club Saint-Jean-de-Montvent des triathlons athlétisme qui organise en collaboration avec la ville de la Bardemont ce joli rendez-vous. Ce sera la 9e édition, une édition donc record avec des coureurs qui vont évoluer à travers des paysages emblématiques incluant la forêt des Pays de Mont, le Pays de la Blette, les sentiers côtiers et les Ridins, évidemment, au pied du pont de Noirmoutier, avec qui plus est, trois nouveaux parcours. Alors, trois nouveaux parcours proposés comme la marche, le semi-marathon ou encore l'original. Le retrait des dossards sera possible directement sur le site de l'épreuve à l'estacade de Fromentine, dimanche à partir de 9h30. Puis public, on sera là nombreux pour aller les applaudir.
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c'est le gros hit avec Niel Horan et Drive Safe sur Nova Radio. 8h16, retour sur vos infos. Les prix de l'électricité vont augmenter en août pour 20 millions de foyers, annonce le gouvernement. Une hausse de 2,5%. Tarif pourtant réglementé alors que le gouvernement prévoyait des factures stables jusqu'en 2027. À Nogent, le collégien de 15 ans est condamné à 18 ans de prison pour le meurtre de sa surveillante. 7600 hectares de forêt brûlée en Saragosse, en Espagne. Qu'une victime pour l'instant, mais 5 villes ont dû être évacuées alors que le feu mettra des jours à être maîtrisé, selon les autorités locales. Et puis Tour de France, le Belge Tim Merlier remporte la 12e étape hier. Tadej Pogačar lui conserve son maillot jaune. Aujourd'hui, 13e épreuve, départ à 13h d'Hall-Berfort. À voir sur France 3 puis sur France 2. Dans le prochain journal à 8h30, 39 personnes évacuées après un feu dans d'un atelier de découpage au laser d'une entreprise à Beaurepaire en Vendée. Le syndicat Force Ouvrière appelle à la grève illimitée au CHU de Nantes dimanche. Et puis la situation de sécheresse critique en Loire-Atlantique, le bassin versant de la Sèvre nantaise placé en crise. Allez, une petite larmichette à l'œil, mais quand même on va se faire plaisir. Hein. Gloria Gaynor, I Will Survive sur Nova Radio.

0: Numéro 1 donc en 2018 à nouveau pour Gloria Gaynor, I Will Survive.
1: Bonne journée.
0: Allez, excellente journée. Je rappelle cette petite info en effet pour le déroulement, notamment. Alors, on a la petite finale hein, qui nous attend demain soir. Et puis, on a quand même aussi l'événement de dimanche soir, 23h sur M6, pour le dernier match, évidemment, du Mondial, hein, la finale. Et la 6, qui codiffuse hein, l'événement en France, vous le savez, a déprogrammé, du coup, Scène de Ménage, qui devait être diffusée à 20h35. À la place, elle diffusera Coupe du Monde, le mag présenté par Ophélie Meunier, pour faire monter la tension avant la rencontre qui va opposer les Bleus à l'Angleterre. Oui, c'est pour demain soir. C'est pas pour dimanche soir, pardon. C'est pour demain soir. Voilà, petite info comme ça qui est tombée. En effet, fait ce matin. Charlotte Cardin arrive, tant pis pour elle, dans moins de 2 minutes.
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0: Charlotte Cardin sur Nova Radio, 8h26, l'ultime et le dernier tirage au sort, c'est maintenant. Alors billetterie sur place, hein, après pour les autres maintenant, si vous souhaitez passer une belle soirée avec cette soirée musicale, pyro-musicale, hein, tel est le nom évidemment, avec 9 artistes chanteurs en direct, hein, pour les nuits de la Sablière, hein, une première ce soir, hein, en plus la thématique de Johnny Hallyday va attirer beaucoup de monde, et puis également demain soir les comédies musicales. Alors qui gagne les deux dernières places pour les comédies musicales demain soir? Eh bien Martine Billet, bravo Martine, voilà, vive les nuits de la Sablière, cette grande première partenariat Nov Maradio pour ce soir et demain soir. On en reparlera tout au long de cette journée bien évidemment. Allez, nouveauté Nov, tout de suite de Script avec Men in the Arena, nouveauté Nov ce matin.
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0: le dernier The Script.
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0: Allez, bonne fête les Charlottes, évidemment. Les Charlottes, on en connaît tout plein. On leur fait des gros bisous. On pense à Charlotte Gainsbourg aussi, par exemple.
2: Hein, par exemple.
0: Par exemple, Charlotte Cardin aussi,
2: qu'on a écouté.
0: On oublie de lui souhaiter une bonne fête. Et puis demain, les Frédéric, on connaît tous des Fred, hein, bien évidemment, au féminin comme au masculin. Alors, bonne fête à vous. Mesdames, mesdemoiselles, messieurs, bon vendredi. Oui, c'est vendredi aujourd'hui, veille de week-end, évidemment. Bonne fête, les Charlottes, on l'a dit. Et surtout, belle journée avec Louisa qui arrive avec Jetlag. Il est 8h30 sur Nove.
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0: Allez, on y va pour les infos. Et toute l'actualité ce matin présentée par Eva Loyer-Boisseau. Rebonjour.
4: Rebonjour Arnaud, rebonjour à toutes et tous. Dans les titres de l'actualité ce matin, 39 personnes évacuées après un feu dans un atelier de découpage au laser d'une entreprise à Beaurepaire en Vendée. Le syndicat Force Ouvrière appelle à la grève illimitée au CHU de Nantes à partir de dimanche. Et puis la situation de sécheresse critique en Loire-Atlantique, le bassin versant de la Sèvre nantaise placé en crise.
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0: Et on commence par cet accident dans une entreprise de Beaurepaire.
4: Une quarantaine de personnes évacuées du bâtiment de plus de 20 000 mètres carrés pour un feu dans les filtres à air d'un système d'aspiration. Dans un atelier des découpages au laser d'une entreprise, une vingtaine de pompiers étaient sur place. Un homme mort et un bébé gravement blessé dans un accident de la route hier entre une voiture et un poids lourd. Le bébé a été héliporté au CHU de Nantes avec sa mère aussi dans la voiture. 15 pompiers étaient mobilisés sur la départementale 137 à hauteur de Chantonnay pour l'accident. Une enquête est découverte pour déterminer les circonstances exactes du drame.
0: Le syndicat Force Ouvrière appelle à une grève illimitée au CHU de Nantes.
4: Et à partir de dimanche, pour tout le personnel hospitalier, le syndicat demande le dégel du point d'indice qui sert à calculer les salaires des fonctionnaires et dénonce surtout les conditions de travail des employés pendant la canicule, avec de plus en plus de plans blancs déclenchés et donc plus de travail pour autant de personnel. Le syndicat Force Ouvrière réclame la création de 1500 postes supplémentaires et une prime de 200 euros pour ceux appelés pendant les plans blancs. Alors que dans le même temps, le service mortuaire du CHU de Nantes est déjà en grève, soutenu par la CGT, mais forcé de travailler par la direction de l'hôpital. Les salariés dénoncent le sous-effectif dans le service à cause de deux longs arrêts maladie et donc une surcharge de travail pendant la canicule encore une fois. La CGT a envoyé une lettre ouverte à la ministre de la Santé, Stéphanie Rist, pour faire part de la situation.
0: La jeune fille disparue en Loire-Atlantique, retrouvée hier soir.
4: Grâce à l'appel à témoins lancé par les gendarmes hier, elle a été retrouvée en bonne santé à Bouveron, deux jours après sa disparition le soir du 14 juillet.
0: Les sécheresses, la Loire-Atlantique en restriction d'eau.
4: Encore en alerte renforcée, alors interdiction d'arroser son jardin, de laver les façades de sa maison ou encore d'utiliser ses douches extérieures. Interdiction aussi d'arroser son potager entre 8h et 20h. Dans le même temps, plusieurs bassins versants sont placés en niveau de crise dans la Sèvre nantaise. La préfecture vous invite à vérifier les restrictions sur le site vigio.gouv. Plusieurs plans d'eau de Vendée et Loire-Atlantique interdits à la baignade à cause de cyanobactéries retrouvées, aussi appelées algues bleues, dangereuses pour la santé chez l'humain et les animaux et en forte concentration dans l'eau depuis les canicules. L'accès à la plage du lac de la Tricherie à Ménard-la-Barotière est fermé en Vendée et en Loire-Atlantique, la baignade est interdite dans l'Èdre et au plan d'eau d'Audon.
0: Du personnel ménager en renfort pour aider le groupe de location Otim.
4: C'est ce que propose l'ADMR du pays de Saint-Jean-de-Monts au groupe immobilier. L'association locale d'aide à domicile a recruté 8 nouveaux saisonniers pour mieux accueillir les vacanciers venus en nombre. Écoutez Eric Viaud, dirigeant du groupe Otim.
5: L'idée était d'essayer d'avoir le maximum de gens, mais surtout des gens qui soient formés, compétents pour réaliser les prestations de ménage, d'où effectivement la sollicitation qu'on a faite à l'ADMR. Les gros samedis sur Saint-Jean, c'est 150 départs le samedi matin et 150 arrivés le samedi après-midi. C'est quand même tendu. Donc c'est un vrai challenge et donc faut déjà avoir cette puissance de feu. Donc avoir les gens et puis après effectivement, faut essayer de faire en sorte que économiquement ça soit raisonnable.
4: Le groupe Otim est leader de location de vacances en Vendée avec 2000 contrats signés chaque été. Fin de vie en France, le député de la Vendée Stéphane Buchou annonce avoir voté en faveur du texte. Il se réjouit d'un nouveau droit et non d'une obligation, écrit-il dans un communiqué de presse. Il rappelle que cette nouvelle loi ne justifie pas de donner la mort aux personnes âgées en situation de handicap ou atteinte de troubles psychiatriques.
0: Et rendez-vous de roue ce week-end avec le circuit West Méca Park de Corcouët-sur-Logne.
4: Avec les mini OGP, pilotes de 7 à 14 ans sur du roulage libre, retrouvez aussi des catégories adultes avec les PJ VIP V15 et V25 et en soirée karting illimité jusqu'à 22h, ça c'est demain. Et dimanche, quatrième manche du championnat Pays de la Loire mini OGP et 25 Power, puis un custom show l'après-midi, entrée gratuite, bar et restauration sur place. La Fédération française de foot débarque cette année encore à Saint-Jean-de-Mont avec le FFF Tour ce week-end, c'est dimanche. On retrouve du beach soccer, du golf foot, du foot en marchant, du fitness foot et du foot net, un mélange entre tennis et football. Et puis, félicitations aux championnes, le message de la ville de Chalons sur ses réseaux sociaux après la victoire de l'équipe effectif réduit et réduit de l'ESM Turling Bâton de Chalons. Elles sont championnes nationales.
0: Bravo, bravo, bravo.
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0: Allez, il faisait bon ce matin, taux de bonheur. Nous avons des hautes pressions qui sont de retour après cette journée de transition hier, hein, avec une tendance quand même très orageuse. Ça veut dire quoi? Un temps sec et ensoleillé pour aujourd'hui. Mais, nous avons un vent de nord-ouest, 30 km/h, qui sera bien présent. Du coup, bien sûr, la côte, on attend 25 à 26 degrés. Donc, on va enfin respirer un peu, ça va faire du bien. Et puis, dans les terres, 28, 29 degrés, voilà, sont des températures de saison. C'est bien.
4: Ça fait plaisir, c'est agréable. On se dit, tiens, on va pas mourir quand on va aller sur la plage aujourd'hui.
0: C'est ça, vous avez raison. On peut prendre ce risque. On peut prendre ce risque. Il fera beau également pour toutes les manifestations, notamment de ce week-end, samedi, dimanche. Ce sera pas caniculaire. Et tant mieux, dimanche notamment, avec.
4: Les puces, les neuronaises, on les retrouve ce midi en émission.
0: Exactement, à 12h35. À tout à l'heure alors.
4: À tout à l'heure.
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0: Jetlag et Louisa sur Nov.
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0: Allez, bonnes vacances. Ce soir, vous avez un joli rendez-vous à la base nautique de Saint-Jean-de-Mont avec, vous savez, le retour des concerts estivaux, ce qu'on appelle Sun Océan. Voilà, 5 rendez-vous hein, pendant tout l'été. On traverse avec différents univers musicaux. Ce soir, on ne manque pas le duo Frog and Roll qui revisite le pop rock sur 4 décennies des années 60 à 90. C'est un joli rendez-vous à ne pas manquer. Un petit planche, apéro, etc. Les pieds dans le sable. Ouais, c'est chouette. Sachez que le 24 juillet, ce sera Criollo qui entraînera le public dans un voyage musical péruvien, rythme créole et traditions afro-péruviennes. Le 7 août, acoustique Things qui fait revivre des chansons qui ont marqué les générations. 14 août, place au jazz band, hein, au swing authentique porté par Manuel Bichon. Et puis le 21 août, ambiance guinguette. Voilà, donc on vous rappellera tous ces rendez-vous Sun Océan, évidemment, à la base nautique de Saint-Jean-de-Mont. C'est à côté de l'estacade, hein, c'est facile pour repérer. L'horoscope de votre journée, les Whispers arrivent sur Nov.
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2004 hein, pour Passy Calogero face à la mer. Dès que vous l'entendrez, 02 51 49 12 60. Bonne chance à vous et à tout à l'heure. Allez, retour sur vos infos, 8h45, 8 départements encore en vigilance orange aujourd'hui selon Météo France. La Vendée n'est plus en canicule mais reste en vigilance jaune orange. 17 départements du sud-est sont en vigilance orange canicule. Affaire Jubilar, les ossements retrouvés hier matin doivent être analysés pour savoir s'il s'agit de Delphine Ossaguel, donc disparue il y a 5 ans. Cédric Jubilar a conduit les gendarmes sur les lieux après avoir avoué la semaine dernière être le coupable du meurtre de sa femme. Moyen-Orient, les frappes régulières continue entre les États-Unis et l'Iran plus d'une semaine après la reprise des hostilités dans le détroit d'Ormuz. Le médiateur pakistanais appelle les deux pays à la négociation.

monde avec Gloria Gaynor tout à l'heure, hein, notre hymne à nous, hein, évidemment, les Bleus. Die, die, Shakira, encore jusqu'à dimanche soir. Hein. Ben oui, pour la Coupe du Monde, évidemment, de foot. Hein. Die, die, avec Burna Boy. On fait un point météo, juste après Lyotte. On s'oubliera sur Nov.

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0: Allez, le retour des hautes pressions attendues pour aujourd'hui, ça veut dire un temps sec et ensoleillé. Pour le moment, c'est pas trop ça encore. Hein. Ça va venir. Nous aurons 28-29 degrés dans les terres aujourd'hui, donc quand même déjà, on descend d'un cap théoriquement, hein, en dessous des 30 degrés, tant mieux. Grâce à un vent de nord-ouest hein, qui sera bien présent, 30 km/h cet après-midi. Pareil sur la côte, hein, 25 à 26 degrés seulement. Marc Lavoine et Patrick Fiori arrivent avec Occupé et aussi le dernier, Olivia Dean sur Nova Radio.
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0: Olivia Dean. On est fan de Pascal Obispo, comme la chanson, et Sia le dernier, Awake Tonight, après les infos, 9h.
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2: Bonjour à tous. Les fouilles se poursuivent aujourd'hui dans le Tarn. On le rappelle, des ossements ont été retrouvés hier à l'endroit où Cédric Jubilard a annoncé avoir enterré le corps de son épouse Delphine. D'importantes analyses médico-légales vont également être menées pour confirmer qu'il s'agit bien de la jeune femme. En attendant, ce matin, le périmètre de sécurité est maintenu sur place. L'enquête continue également après le déclenchement des incendies de Fontainebleau. Deux ouvriers d'une société de travaux ont été mis en examen hier et placés sous contrôle judiciaire. Ils sont soupçonnés d'avoir utilisé une disqueuse qui aurait déclenché le premier sinistre. Le gérant de la société a lui été placé sous le statut de témoin assisté. Au total, les différents feux ont ravagé près de 2000 hectares de cette forêt renommée. Bernard Cazeneuve se positionne pour 2027 sans se déclarer officiellement candidat. L'ancien premier ministre socialiste publie aujourd'hui une lettre de 86 pages aux Français. Un document dans lequel il tente d'explorer les grands sujets qui préoccupent notamment la prochaine présidentielle. La galère pour les voyageurs des intercités de nuit Toulouse-Paris et Paris-Toulouse. Les trains ont affiché respectivement 4h10 et 5h50 de retard. En cause, un obstacle sur les voies au niveau du département du Lot. Les voyageurs partis en direction de la capitale sont ce matin en train d'être rapatriés vers Cahors avant d'être amenés à Toulouse. Une nouvelle salve de frappe contre l'Iran cette nuit. Elle a été lancée par les États-Unis. L'objectif, selon les Américains, affaiblir les capacités militaires iraniennes. Ils ciblent notamment des axes routiers et des ponts. Les gardiens de la révolution ont de leur côté riposté dans les pays du Golfe. Et puis 4 282 649 euros. C'est le montant auquel un maillot de Pelé a été vendu aux enchères à New York. Un maillot porté lors de la première finale de Coupe du Monde remportée par le Brésil en 1958. L'acquéreur est resté anonyme. Une somme folle qui en fait le deuxième maillot le plus cher de l'histoire derrière celui porté par Diego Maradona lors du quart de finale de Coupe du Monde 86 face à l'Angleterre. Il s'était vendu à plus de 8 millions d'euros. Excellente matinée à tous.

0: Le dernier Sia l'Australienne avec Awake Tonight sur Nova Radio.
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0: Ah, gros succès, tout le monde va adorer. Vous allez monter le son, on va chanter en chœur. 1984 et 85 même, avec les Cookie Dingler. Plus d'un million d'exemplaires vendus, de 45 tours à l'époque évidemment. Allez, on chante, c'est le top tube Cookie Dingler.

Dingler et Christian, hein, d'ailleurs, hein, Dingler, hein, t'es le leader quand même, hein, de ce groupe. Seul tube, hein, faut être clair. Hein. Voici Martin Garrix avec Ed Sheeran, et puis on aura Julien Lippe juste après 9h13 sur Nov.

0: c'était Julien Lib.
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0: Allez, bonnes vacances en ce vendredi. Alors, un petit peu nuageux ce matin, mais ça ira mieux cet après-midi, comme on vous l'a dit depuis tôt de bonne heure ce matin. Donc, pas d'inquiétude, hein, déjà et d'une, pour les vacanciers quand même. Hein. Puis nous, ça nous fait du bien quand même. On est un peu à l'ombre. Pouf, on respire. On a fait beaucoup de regagnants tout au long de cette semaine. Ce soir, c'est la première des Nuits de la Sablière. On est partenaire de ce bel événement, spectacle pyro musical, comme son nom l'indique. Eh bien, 9 artistes, chanteurs sur scène. Et puis, évidemment, ce côté pyrotechnique qui va permettre d'apporter une touche exceptionnelle, avec en plus une nuit sous les étoiles. Ça va être tip top, hein, du côté de Saint-Christophe-du-Luneron. Billetterie sur place, surtout, n'hésitez pas. Soirée de Johnny Hallyday ce soir avec tous les plus grands classiques de Johnny. Et puis demain soir, ce sera évidemment une soirée dédiée aux comédies musicales qu'on adore aussi. Voilà, Saint-Christophe-du-Luneron, les Nuits de la Sablière, l'ancienne sablière Palvado, voilà, qui a été reconvertie en site voilà, pour faire de futurs spectacles. À la demi, on va en reparler justement dans le bloc 9 avec tout à l'heure Eva. Manon Lisa arrive, Avicii, mais aussi Eruption.
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0: Alors, une marée basse à 14h aujourd'hui, coefficient 94, ça veut dire que vous allez pouvoir traverser le passage du Gois en toute sécurité entre 12h30 et 15h30.
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4: 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Bon, maintenant je vous ai tout dit, il ne me reste plus qu'à replonger.
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0: Oui, encore une demi-heure, puis dans 20 minutes, que se passe-t-il? Comme tous les matins, on passe notre petit coup de fil à nos offices de tourisme de nos territoires. Aujourd'hui, vendredi, place à Céline, en direction du pays de Saint-Jean-de-Mont, Vendée-Océan. Ce sera tout à l'heure dans 20 minutes. Et justement, vous voulez bouger, sortir. On parle évidemment des nuits de la Sablière tout de suite avec Eva et d'autres événements. Juste après, on aura Alok avec Run Run River, les 400 Trees avec Calogero et t'as même pas là aussi arrive.
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2: Ce soir, coup de départ des Nuits de la Sablière à Saint-Christophe-de-Ligneron dans une ancienne sablière située à Lanoux, transformée en amphithéâtre. Deux soirs de spectacles pyromusicaux. Le vendredi, soirée Johnny Hallyday et le samedi, grande soirée comédie musicale. Aux commandes Fête Secrète en partenariat avec Art Musical de Jacques Ravelot du Parc. Retrouvez aussi la caravane à vinyle et le groupe Crossback le vendredi. Le tarif, 25 euros pour les enfants jusqu'à 13 ans, 35 euros adultes et 40 euros en place sort. Billetterie ouverte sur lesnuitsdelasablière.fr. Ce soir, allez, vie, danse, spectacle de la compagnie Grain de Sable. Pour ses 20 ans, elle vous propose une rétrospective des chorégraphies qui ont marqué les 10 dernières années. C'est à 21h, place de la République à Noirmoutier en Lille. Veillez aux étoiles ce soir aussi à 21h avec l'Astro Club Chalandais, salle des Noix Chaland. Au programme, présentation du ciel visible à l'œil nu et des principales constellations. Observez à travers les télescopes les plus beaux objets célestes de la saison, la Lune, les planètes, les étoiles, les nébuleuses, les galaxies. Et en cas de météo défavorable, un atelier de fabrication de cartes du ciel ou présentation sur un thème en lien avec l'astronomie. Tarif, c'est 3 euros par personne, gratuit pour les enfants de moins de 6 ans. Plus d'infos sur le site de l'Astro Club. Et enfin, rendez-vous de concert à la médiathèque de Notre-Dame-de-Mont avec l'heure du songe des itinérantes. C'est à 21h ce soir au Jardin du Vent. Tarif 5 euros, réservation sur billetterie.omdm.fr.
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0: Voilà, Dracula, en featuring avec Jenny.
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0: Allez, bonnes vacances, vous êtes encore là avec nous ce week-end, parce que bon, ce week-end, la petite finale samedi soir, mais dimanche soir, c'est carrément the finale, et ne manquez pas avec la ville de Noirmoutier, justement, un écran géant qui va être installé place de la République pour vivre cette finale. Hein. Les noms, moi, je m'en souviens plus. C'est quoi déjà? Non, oui, on sait pas les bleus. Je plaisante, bien évidemment. Ne manquez pas en tout cas un timing à retenir, 20h hein, pour l'ouverture des portes. Venez tôt pour avoir les meilleures places, et puis le coup d'envoi qui sera donné, évidemment, à 21h du côté de Noirmoutier. En Lille, pour que ce soit une en laisse, hein, évidemment, en liesse, pardon, pour cette dernière soirée hein, avec beaucoup de monde. Bruno Mars avec On My Soul, ou encore Corinne Charby pour Boule de Flipper. Et juste après, on part en direction de l'office de tourisme du pays de Saint-Jean-de-Mont, Vendée-Océan.

question comme tous les vendredis, le pays de Saint-Jean-de-Mont, Vendée Océan. Nous avons au bout du fil Céline qui nous attend. Bonjour Céline. Céline est là? Est-ce que Céline est là? Céline une fois? Céline deux fois? Mais où est Céline? Dis-moi Céline. Bon, eh bien a priori Céline n'est pas là, on a un petit problème technique. Bah écoutez, on va voir ça, on va écouter très rapidement la Milky Just The Way You Are et puis on va essayer de récupérer quand même Céline, ce serait dommage.

0: C'était Milky sur Novma Radio et Just the Way You Are.
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0: 1, 2, 3, bonjour Céline.
2: Bonjour à tous.
0: Ouf.
2: On y arrive.
0: On y arrive, exactement Céline. Ravi de vous retrouver pour le Pays de Saint-Jean-de-Mont, hein, notre coup de fil à nos offices de tourisme. Tout va bien sur le Pays de Saint-Jean-de-Mont?
2: Oui, tout va bien.
0: Tout va bien.
2: Tout va bien, impeccable.
0: Avec beaucoup d'événements, on va en cibler quelques-uns et on va commencer par la balade curieuse qui a lieu le jeudi. Je suis curieux justement.
2: Oui, voilà, une petite nouveauté dont je voulais vous parler. Nos balades curieuses donc, qui viennent d'être créées là, pour cette saison, qui ont lieu chaque jeudi matin de 9h à 11h. On part avec Christine et Tiffaine, donc nos deux guides, à la découverte des villas de 1870 à l'entre-deux-guerres, donc dans Saint-Jean-de-Mont, dans des petits quartiers qu'on n'a pas forcément l'habitude de voir. C'est vrai qu'on s'attache souvent à l'esplanade de la mer, mais là on vous emmène dans des petits coins, un petit peu plus insolites. Et du coup c'est une chouette balade. On a déjà eu plusieurs rendez-vous là depuis le début de la saison. Et les participants sont plutôt ravis de cette découverte. Et on est entre 8 et 6 euros par participant. Et les réservations se font à l'office de tourisme.
0: En effet, bravo, chouette idée, chouette concept. On parle également de l'Or du Songe à Notre-Dame-de-Mont.
2: Oui, on part sur Notre-Dame cette fois-ci. Ce soir, l'heure du songe avec la compagnie Les Itinérants. On est sur un spectacle qui sera très intimiste puisque vous le savez, la configuration du théâtre de Verdure au Jardin du Vent est vraiment vraiment idéale pour ce petit format. Des chants du monde, un répertoire a cappella. Voilà, on est vraiment sur une petite forme très intimiste qui est toujours très agréable au milieu du jardin et des arbres. À partir de 21h. On est sur une durée de 45 minutes et c'est 5 euros. Il y a une billetterie en ligne ou auprès de l'office de tourisme, pareil, du Pays de Saint-Jean-de-Mont ou de Notre-Dame, si vous préférez aller directement sur place.
0: Donc, bien sûr, direction Saint-Jean-de-Mont pour ce samedi. On en a parlé avec d'ailleurs Fabrice Tudos de la compagnie Fabigan. Au Havre de Vie, on a une belle soirée. Hein.
2: Oui, une belle soirée demain soir au Havre de Vie, effectivement, le centre équestre qui nous présente pour la deuxième année son spectacle-concert. Les chevaux font leur cirque. C'est sur réservation, entre 5 et 6 euros selon si vous prenez en amont. Il reste encore des places, donc voilà, n'hésitez pas à découvrir cette belle proposition. Si vous aimez le monde équestre, c'est vraiment une chouette proposition.
0: Exactement. Et puis on termine avec un vide-grenier. Allez, on a choisi Soulan. Oui. Pour dimanche.
2: Oui, voilà, histoire d'aller un petit peu sur le rétro-littoral également. On part à Soulan pour un vide-grenier qui est organisé par les Hirondelles Soulandaises, qui se passera à l'espace Prévoirie dimanche toute la journée. Et dimanche, si on veut aussi parler d'un autre événement, c'est la course des Ridins qui a lieu sur la barre de Mont.
0: Tout à fait. Merci énormément, Céline. Belle journée. À bientôt.
2: Merci beaucoup. Merci Arnaud. Merci à tous. Bonne journée.
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0: C'est fini pour aujourd'hui. C'est fini pour cette semaine. J'étais ravi de vous réveiller depuis 7h ce matin. Je vous embrasse. Je vous souhaite un bon week-end. Pour mieux vous retrouver dans le week-end, on se retrouvera samedi et dimanche après-midi. Et puis également Thierry qui arrive là dès 10h, le tube de l'été, hein, face à la mer. Hein. N'oubliez pas, hein, Passy et Calogero. Taylor Swift et Cruel Summer pour aller jusqu'à 10h. À demain.

0: Taylor Swift sur Neuve. Allez youpi, bah oui c'est vendredi, il est 10h les infos avant d'écouter le tout dernier Will Blonde et le souvenir d'Emmanuel Moir sur Neuve.
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2: Bonjour à tous. Les orages ont fait 2 morts hier. En Haute-Vienne, tout d'abord, une femme est décédée à la suite de la chute d'un arbre. Et puis en Isère, un homme a été retrouvé sans vie dans un atelier qui a brûlé après un impact de foudre. Les intempéries ont été particulièrement violentes en Auvergne-Rhône-Alpes et en Nouvelle-Aquitaine. 53 000 foyers étaient ce matin toujours privés d'électricité. Ce vendredi, plus aucun département n'est en alerte orange aux orages. 10 sont en revanche en vigilance orange canicule dans le sud-est du pays. Toujours un important dispositif déployé sur le site des fouilles dans le Tarn. Les recherches se poursuivent pour tenter de retrouver le corps de Delphine Jubillard. On le rappelle, des ossements ont été découverts hier à l'endroit où Cédric Jubillard a annoncé avoir enterré le corps de son épouse. Des ossements qui sont acheminés vers l'Institut de recherche criminelle à Paris ce matin. Les analyses devraient débuter cet après-midi selon les informations de BFM TV. L'assise de nouveau accessible. Une portion de l'autoroute avait été fermée face aux incendies dans la forêt de Fontainebleau. Elle a donc été rouverte hier soir. Une voie reste réservée dans les deux sens à la circulation des véhicules de secours et la vitesse est limitée à 90 km/h. L'électricité va coûter plus cher à partir du 1er août. Une hausse de 2,5% approuvée par le gouvernement. Elle se traduira par une augmentation de la facture d'environ 26 euros en moyenne par an. Et quelques 20 millions de foyers sont concernés. Cette augmentation devrait permettre d'investir dans le maintien de capacités de production pour la saison hivernale et l'entretien des réseaux. La tension monte à 2 jours de la finale Espagne-Argentine et pas seulement sur le terrain. La FIFA vient d'ouvrir une enquête contre l'Albicéleste. Plusieurs joueurs ont déployé une banderole politique sur les îles Malouines après leur victoire contre l'Angleterre. Les joueurs impliqués risquent une sanction financière, voire une suspension. Et puis le Tour de France prend la direction des Vosges aujourd'hui. Le Belge Tim Merlier s'est imposé pour la 3e fois sur ce tour hier à Chalon-sur-Saône. Tadej Pogacar est toujours en jaune. La 13e étape aujourd'hui pourrait sourire aux attaquants. 205 km entre Dole et Belfort. Excellente matinée à tous.

0: sympa et rythmé ce titre. C'était le tout dernier Will Blonde sur Nove.
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0: Bah ouais, carrément, la belle journée qui se poursuit. Ça a bien commencé, ça va continuer. Aujourd'hui, c'est vendredi. On a 27 à 28 degrés aujourd'hui. Oh là là, le bonheur. Non mais vraiment, hein. Bonnes vacances. Profitez évidemment. Et puis restez avec nous toute la journée, ensemble. Si vous travaillez, courage, courage. Évidemment, pense à vous. D'ailleurs, on est là pour vous accompagner bien comme il faut, hein. Au travail, en vacances, partout, tous les jours. 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Dernier rendez-vous pour la semaine. Le tube de l'été. Il y a plein de cadeaux qui vous attendent. Vous allez pouvoir jouer avant midi. On vous fait écouter un extrait du tube de l'été en question pour ce vendredi matin. Tout ça, c'est pour bientôt. Bientôt, Neika. On a Jérémy Frérot. Et là, tout de suite, bah, y a encore du soleil qui arrive musicalement. C'est l'heure du top tube.
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0: Avec ce titre, alors que tout le monde connaît, dans le monde entier, si vous allez à n'importe, sur n'importe quel coin de la planète, hein, je pense que tout le monde connaît, le titre qui arrive, il y a eu plein de versions. Alors la version originale est sortie en 1958, elle a représenté l'Italie lors du concours Eurovision de la chanson avec Domenico Modugno. Il a terminé troisième avec la chanson qui arrive, très très solaire. Bolare, qui veut dire voler évidemment en italien, l'une des versions les plus célèbres qui s'est classé d'ailleurs numéro 1 chez nous dans le fameux top 50. C'est ressorti pour cette version en 1989. C'est le top tube avec Volare et avec les Gypsy Kings, maintenant sur Nove.
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0: de cet été. C'était signé Deika sur Nov.
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0: Ah ben, on reste avec les sons de l'été, c'est toi avec un souvenir. 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À vous de bien le repérer. On va jouer avec un titre qui s'est classé numéro 1. C'était durant l'été 2004. Bah, c'est assez récent. Un duo Calo Giro, bien sûr, et Passy. Avec l'inoubliable Face à la mer, extrait. Calo Giro et Passy à l'honneur ce matin. Vous allez l'écouter, c'est sûr et certain, avant midi, ici même, lors de sa diffusion. Tous au standard, évidemment. Vous pourrez nous appeler pour gagner tout plein de cadeaux si vous êtes sélectionné. Ok, 02 51 49 12 60. Avant midi, tube de l'été, Calo Giro et Face à la mer avec Passy. Bientôt les infos, le bloc 9, le week-end arrive. On a Skip the Use, We Are Good. Et puis un grand, énorme et beau souvenir, comme à chaque fois, le son de ce groupe magique. Hein. Super Tramp, les années vinyles sur 9, c'est dans 2 minutes.
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0: Skip the Use. Bientôt on y arrive, hein, début août, pour le festival sur l'île Dieu vient dans mon île. Et d'ailleurs, bientôt avec nous, avec Nova Radio, et ce sera pour vos cadeaux, vous pourrez gagner avec les allers-retours compris, évidemment, hein, pour assister, pourquoi pas, au concert de Skip the Use avec Viens dans mon île. Tout ça, c'est pour bientôt. Tout à l'heure, dans les rendez-vous de l'été, c'est prévu juste après l'info de 12h30 à 12h35. Aujourd'hui, vendredi, on va parler du retour des puces ligneronaises. Très attendu, un grand brocante de rendez-vous cet été, un au mois d'août, et puis un ce dimanche. Toute la journée, tout à l'heure, donc, le détail développé dans les rendez-vous de l'été. Et puis dans quelques minutes, on va passer un petit coup de fil à Jackie Cugno. C'est le président de l'asso Tendance qui annonce une soirée festive Tendance Latina. C'est pour demain samedi à Châlons. On en reparle avec lui dans quelques instants. D'ici là, vous allez écouter Super High, le son de l'été. C'est uniquement sur Neuf. Et après le Bloc Neuf, il y a Elena sur Neuf avec Mauvais Garçon.
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2: La déferlante à Fromentine, c'est samedi 18 juillet avec Dark de la Brutal Compagnie à 21h30 espace du Petit Bois. Et on retrouve aussi le même spectacle lundi 20 à Saint-Jean-de-Mont à 21h30 square Albert Pommier. À Châlons, l'association Tendance Danse de Salon Latin Rock annonce une soirée festive Tendance Latino samedi 18 de 18h à 22h place Aristide Briand. On vient danser, initiation bachata, kizomba, salsa et practica. C'est gratuit pour tout le monde. Samedi, c'est aussi une journée sillage de chaînes de la haie abattue cet hiver avec une scierie mobile, suivie l'après-midi d'un chantier participatif de fabrication de mobilier de jardin. C'est bien sûr avec les garnements au jardin de la Rotardière. Inscription et info sur garnement@laposte.net. Dimanche 19 juillet, festival de piano Escale Piano avec l'association du même nom. Au programme, 5 concerts de piano avec du classique, du jazz en passant par le néoclassique et même l'électro. C'est gratuit, sans réservation, au château de Noirmoutier de 16h à 21h. Retrouvez un vide-grenier aussi à Soulan dimanche, organisé par les Hirondelles Soulandaises Basket Club de 9h à 17h30 à l'espace Prévoirie avec bar et restauration sur place. La boutique Vêtements Secours Catholique de Châlons organise, elle, une journée porte ouverte samedi avec une opération sac à 5€. C'est au village Oasis de 9h à 13h, ouvert à tous. Et puis samedi, c'est aussi la journée de prévention mini-sauveteur à Saint-Gilles-Croix-de-Vie, plage de Bois-Vinet, de 14h30 à 18h.
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0: Et c'est pour l'été. Ah, c'est pas fini, pardon. Bah, je reviens dans quelques secondes. Ça y est, c'est bon, là, je peux y aller. Ah bah quand même, pas exagéré, quoi. Super high, voilà, autant pour moi. Bon, allez, on a Amine bientôt, Lewis Capaldi, Goldman pour la musique, le retour des jeux, le tube de l'été. Et puis là, tout de suite, un petit coup de fil. C'est un rendez-vous, si ça vous dit, c'est pour demain, samedi. C'est une belle soirée qui arrive, hein, demain, à Chaland, avec l'association Tendance. Eh bah, nous avons le président en direct, Jackie Cugnot. Bonjour, Jackie.
1: Oui, bonjour.
0: Ça va, Jackie?
1: Effectivement. Ça va, impeccable.
0: Bon, très bien. Jackie, vous êtes le président de l'association Tendance. Il y a combien d'années qu'elle a créé cette asso à Chaland? Il y a pas mal d'années, je pense. Hein.
1: Alors, l'association, elle est née en 2000.
0: D'accord. Bon, tout se passe bien?
1: Tout se passe bien. On a terminé notre 26e année.
0: Ouais.
1: On va entamer la 27e saison.
0: D'accord.
1: Voilà, avec
0: plein de projets, notamment ce rendez-vous demain au cœur de l'été pour passer du bon temps, une belle soirée. Alors ça va être la fête. Hein.
1: Alors demain soir, effectivement, c'est la fête. C'est donc ce qu'on appelle nous une soirée SBK, donc salsa, bachata, kizomba.
0: Ok. Hein,
1: à laquelle on met en avant demain pour, ben, disons, pour les Chalandais dans le centre-ville, pour l'association aussi, pour faire parler de nous aussi.
0: D'accord.
1: Voilà. Donc la soirée, ben, tout est gratuit. Hein, l'initiative vient de nous, tout est gratuit, il n'y a rien à payer. Donc tout le monde peut venir s'initier à la bachata, kizomba et salsa.
0: Ok, donc il y aura
1: à partir de 18h, enfin c'est de 18h à 22h.
0: Ok, donc il y aura des professeurs, des personnes, des adhérents qui seront là pour initier.
1: Alors nos adhérents sont là pour initier, okay. Et nos deux animateurs, donc Jérémy et Nicolas, seront bien sûr présents pour amener la troupe.
0: Ok, donc tout le monde peut venir, c'est totalement gratuit, voilà, sur place pour s'amuser. On peut venir pour s'initier et puis on peut venir évidemment pour juste regarder le spectacle aussi.
1: Ah ben bien sûr, bien sûr. C'est ouvert à tout public, les gens qui veulent pratiquer, ils pratiquent. Ça permet de, ben, les gens qui veulent voir, ils viennent voir.
0: Ouais.
1: Et après, ben, ils peuvent s'initier s'ils veulent essayer, puis pourquoi pas, s'inscrire après derrière, au mois de septembre.
0: Okay,
1: on n'est pas là pour prendre des inscriptions demain, on est là pour faire connaître l'association.
0: D'accord, ok.
1: Ça va, ce qu'on fait.
0: Tendance, donc, à Chaland, cette belle soirée demain, donc initiation, salon, danse de salon, latine, rock, etc., etc. Tout ça, c'est au programme pour demain, dès 18h.
1: C'est au programme dès 18h.
0: Ok.
1: Et ben, une partie de nos profs, ils ne sont pas tous là, hein, mais bon, une grosse partie de nos profs sont présents.
0: D'accord. Bon, ben, on se donne rendez-vous demain. On invite nos auditeurs à vous rejoindre demain. Donc, ça va se passer place Aristide Briand, au cœur même de Chaland, dans le centre-ville. Donc, pour ce rendez-vous avec votre association Tendance. Demain, la fête à 18h, Tendance Latina. Ben, ça va être génial, ça, moi, je vous le dis. On va vous envoyer plein de monde, Jackie, ok, pour ce rendez-vous.
1: Ouais,
0: ouais.
1: Je vous remercie.
0: Je vous en prie, Jackie. À demain, donc, à 18h, pour faire la fête et danser.
1: À demain, 18h.
0: Ciao, ciao.
1: Pas de souci.
0: Avec l'asso.
1: Au revoir.
0: Au revoir, Jackie. À demain, 18h, donc, à Chaland, pour des initiations avec l'asso Tendance. Bah, ça va être sympa, ça, encore une fois. Lewis Capaldi pour la suite, pour les hits. On a le souvenir de Goldman qui arrive. Et puis, il y a quelques années, on s'en souvient également. C'est Amine, sur 9 Ma Radio, Señorita.

0: Goldman, le boss, hein. Jean-Jacques Goldman, c'était Envole-moi sur Neuve. Vous avez envie de bien débuter le week-end? Ok, bah ce soir, je vous donne rendez-vous, enfin, on vous donne rendez-vous pour ce rendez-vous. Donc, musique, concert, live à la base nautique de Saint-Jean-de-Monts avec la nouvelle édition de Sun Océan, comme l'été dernier. Donc, Sun Océan, ce sont 5 rendez-vous aux univers musicaux très différents, du jazz, bal, et puis ce soir, soirée pop avec un groupe, à savoir Frog and Roll, à partir de 19h, un groupe qui va reprendre les classiques de la musique pop and rock des années 60 aux années 90. Donc large répertoire, c'est totalement gratuit ce soir 19h donc à la base nautique, c'est gratuit, je vous le rappelle, vous avez les infos, hein, c'est sans réservation, mais le programme vous attend si ça vous dit sur le site le www.labasenautique.fr. Bientôt 11h, bientôt l'info, on a juste avant Christophe et Willem, tout nouveau titre, Système, et pour l'été, le duo Another, à écouter sur Neuve dans 2 minutes. 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

0: Christophe Willem. C'est l'heure de l'info, il est 11h, tout à l'heure la météo des plages, bientôt Temper City et Michael Bublé à écouter dans 2 minutes sur Nov.
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2: Bonjour à tous. Les recherches se poursuivent pour tenter de retrouver le corps de Delphine Jubillard dans le Tarn. On le rappelle, des ossements ont été découverts hier à l'endroit où Cédric Jubillard a annoncé avoir enterré le corps de son épouse. Des ossements qui sont acheminés vers l'Institut de recherche criminelle à Paris ce matin. Les analyses devraient débuter cet après-midi. Plus de 140 000 impacts de foudre, 53 000 foyers privés d'électricité. De violents orages se sont abattus hier soir, notamment en Auvergne-Rhône-Alpes et en Nouvelle-Aquitaine. Des intempéries qui ont fait 2 morts. En Haute-Vienne, tout d'abord, une femme est décédée à la suite de la chute d'un arbre. Et puis en Isère, un homme a été retrouvé sans vie dans un atelier qui a brûlé après un impact de foudre. À noter que 10 départements sont toujours en vigilance orange canicule dans le sud-est du pays. De nouvelles poursuites après les incendies de Fontainebleau. 2 ouvriers ont été mis en examen et placés sous contrôle judiciaire. Des ouvriers d'une société de travaux. Ils sont soupçonnés d'avoir utilisé une disqueuse qui aurait déclenché le premier sinistre. Au total, les différents feux ont ravagé près de 2 000 hectares de cette forêt renommée. Bernard Cazeneuve se positionne pour 2027, mais sans se déclarer officiellement candidat. L'ancien Premier ministre socialiste publie aujourd'hui une lettre de 86 pages aux Français, un document dans lequel il tente d'explorer les grands sujets qui concerneront la présidentielle. Un navire a été touché par un projectile non identifié au large d'Oman, près du détroit d'Ormuz. C'est ce que rapporte ce matin l'Agence de sécurité maritime britannique. En parallèle, 8 personnes sont mortes cette nuit, selon un média iranien, après de nouvelles frappes menées par les États-Unis. Et puis le football, J-1 avant la petite finale. L'équipe de France défiera l'Angleterre demain soir à 23h pour la 3e place de cette Coupe du Monde. Et le lendemain, ce sera bien sûr la grande finale de ce mondial. Elle opposera l'Argentine à l'Espagne. C'est ce dimanche soir à 21h, heure française. Et les vainqueurs de ce mondial recevront de la FIFA une bague à l'image de ce qui se fait déjà dans les sports américains, comme la NBA. Et c'est une première dans l'histoire du football. Excellente fin de matinée à tous.
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0: Ah, c'est génial ça. Pour l'été numéro 1, c'était le groupe américain Temper City sur Nov.
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0: Exactement, top tube, encore et encore et encore un grand souvenir, encore et encore l'occasion maintenant de chanter, de fredonner. Tout le monde connaît un groupe qui a marqué les années 80, groupe originaire de Toulouse, Gold. Alors on leur doit des succès comme Ville de Lumière, ça tombe bien, c'est le titre qui va arriver dans quelques secondes. Le Capitaine Abandonné, Plus Près des Étoiles, Calicoba, etc., etc. Gold, carton plein pour ce groupe, avec donc ce titre qui est sorti en 1986. C'était le deuxième extrait de l'album Calicoba. Le titre a atteint la troisième place, meilleur classement, pas mal quand même, hein, dans le fameux top 50. 700 000 exemplaires vendus, une chanson qui rend hommage, un bel hommage à la ville de Beyrouth au Liban, ravagée par la guerre civile. Souvenir, 1986, grand succès de Gold. Maintenant, c'est le top tube sur Nov. Ville de Lumière.

le top tube souvenir en 86 sur Nova Radio. C'était le groupe Gold et Ville de Lumière. À suivre le tube de l'été. On a bientôt la météo des plages. On a Auria et voici le tout dernier Pony Pony Loin Loin en nouveauté sur Nova. Écoutez.

0: Succès de cet été, c'était la soirée mondaine avec Ori à l'instant sur Nova Ma Radio. À suivre, on a les années vinyles avec les Pointer Sisters, on a le tout dernier Grand Corps Malade avec Stilto, le prochain rêve.
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0: Mais tout d'abord, je vous rappelle le tube de l'été. Attention, hein, ça va bientôt arriver avant midi. Ah oui, avant midi sur Nova ce matin, comme tous les matins. Vous allez pouvoir jouer avec un tube de l'été lors de sa diffusion. Tous au standard, vous pourrez nous appeler, vous inscrire. 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Alors, ce matin, à l'honneur, l'été 2004. Tout le monde connaît, énorme succès dans le répertoire, très beau répertoire de Calogero en duo avec Passy. Vous vous rappelez? C'était Face à la mer, extrait.
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0: Numéro 1 durant l'été 2004 et à l'honneur avant midi, bientôt donc, vous l'entendez, vous appelez le standard comme d'hab au 02 51 49 12 60. Patience, patience et d'avance à tous, bonne chance.
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0: Allez, on y va pour la météo des plages de ce vendredi. Ah, ça change un petit peu hein, par rapport à ces dernières journées. Pour l'instant, il y a pas mal de nuages. Ça va se lever hein, dans l'après-midi avec certes toujours des passages nuageux, mais des éclaircies. Le soleil sera également présent ce week-end avec des températures aux alentours des 28 degrés. À Sion sur l'océan, allez, on y va du côté de Sion. Les températures, l'eau est à 19 aujourd'hui. On a déjà du 24 hein, pour l'air ce matin, c'est bien. Un ciel donc légèrement nuageux. Petit vent de secteur ouest, force 2, la flamme est verte. Et la mer est très très calme. Notre-Dame de Monde à 25 pour l'eau, ça c'est parfait. L'eau donc 25, l'air est à 26 pour l'instant, un peu plus hein, dans l'après-midi avec le soleil. La mer est belle, la flamme est verte. On part à Saint-Jean-de-Mont, la flamme est également verte. Un petit vent très léger de secteur ouest. La mer dans l'ensemble est belle, un peu agitée. L'eau est à 18 degrés, ça baisse un petit peu. Et l'air est à 23, 27 à 28 pour cet après-midi du côté de Saint-Jean-de-Mont.
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0: Corps Malade avec Stilto sur Nov. C'était le prochain rêve. 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Aujourd'hui c'est vendredi, belle journée, courage au boulot, bonnes vacances pour certains. 17 juillet, nous fêtons Charlotte ou encore Carole. Bisous, l'anniversaire d'un acteur, également chanteur, enfin surtout acteur, dans les années 80-90 avec deux séries cultes. Il y en a une qui est carrément kitsch aujourd'hui, hein, la voiture K2000, ah ouais, David Hasselhoff. Et puis ensuite, dans les années 90, il a joué dans Alerte à Malibu. Il fête ses 74 ans. Et puis également, l'actrice belge Cécile de France, 51 ans. Dans quelques minutes, vous écouterez notamment Gims. On a DJ Goja avec Jason Derulo. N'oubliez pas, à tout moment, avant midi. Donc c'est pour bientôt, hein, le tube de l'été ce matin. Vous appelez lorsque vous allez l'entendre. C'est l'un des tubes de l'été 2004. Calogero et Passy avec Face à la mer. À vous les cadeaux dès le top départ, dès sa diffusion. Bientôt au 02 51 49 12 60. Et là tout de suite, et avec Eva, c'est l'heure du Bloc Nov.
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2: Samedi soir, rendez-vous à 18h au Havre de Vie à Saint-Jean-de-Mont pour le spectacle et concert Les Chevaux font leur cirque 2 avec le cirque Abidjan. Retrouvez en plus des ateliers de cirque et une tombola. Restauration sur place, tarif 5 euros sur Eloasso, 6 euros sur place. Un vide-grenier dimanche avec l'association Air de Fête à Noirmoutier, parking de la Préauduc de 8h à 18h avec un stand de boissons, sandwich et crêpes tenus par le comité de jumelage de la ville. Et puis c'est un autre vide-grenier du côté de Chalon à la Bloire, que des activités avec l'association Les Amis de la Bloire, de 9h à 16h bar et restauration sur place. Pour les exposants, c'est 20 euros les 6 mètres avec voiture. Dimanche, retrouvez aussi une braderie désherbage de livres avec Liro Vieille à Noirmoutier en Lille, de 10h à 21h, c'est 1 euro le livre, le 6e est offert. La semaine prochaine à Barbâtre, retrouvez lundi un marché artisanal, parking de la Bargarido, de 10h à 19h, Zumba en plein air, place du centre de 11h à midi, puis concert de Yannick avant lundi soir, les Lumières du Bois, le prestigieux feu d'artifice animé par la fanfare Giorgio Armoni. Bar et restauration sur place est à partir de 20h, route du Gois. Le lendemain, fitness plage sur la plage de la Croix-Rouge à Barbâtre de 10h à 11h et marché nocturne artisanal et gourmand de 17h à 22h, rue du Centre. À l'Herbaudière, lundi, c'est un spectacle de la déferlante Contact de la compagnie Puéril avec 6 acrobates, sans filet ni agrès, ils défient les lois de la gravité. C'est tout public, 21h, parking Ganacho, avenue Mourin, à l'Herbaudière.
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face à la mer. Quel tube, quel souvenir. Le tube de l'été à l'instant sur Nov Ma Radio, c'était l'été 2004. Et ouais, qui dit tube de l'été, on vous l'a présenté hein, tout au long de la matinée. Il fallait donc nous appeler au standard. Il y a beaucoup, beaucoup de monde. Hein. Ok, bon, en même temps, il y a de beaux cadeaux qui vous attendent. Qui va jouer, enfin, qui va surtout être sélectionné dans quelques petites minutes. On vous passe un petit coup de fil. Ça arrive dans le prochain quart d'heure si vous êtes en direct à l'antenne. Vous choisirez une enveloppe à l'intérieur. Il y a tout plein de cadeaux. Ok, on fait comme ça. On se donne rendez-vous dans moins d'un quart d'heure hein, pour le résultat du tirage au sort. Et merci à tous. Texas, dans quelques minutes.

0: Bim, c'est Ciel sur Nove.
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0: Eh ouais, c'était le tube de l'été il y a quelques minutes, l'été 2004, ce matin, avec ce grand succès, c'est clair, le duo Calogero et Passy avec Face à la mer. Il fallait nous appeler lors de sa diffusion. Merci à tous. Qui va gagner des cadeaux très sympas pour passer un bel été? Eh bien, nous accueillons qui a été sélectionné. Ça y est, c'est fait. Ok, en direct, c'est Céline. Bonjour Céline.
2: Bonjour.
0: Ça va Céline?
2: Oh oui, super bien. Ouais.
0: D'accord.
2: Super content d'être sélectionné.
0: Ah bah ouais, il y a des cadeaux qui arrivent pour vous. Vous nous appelez alors de Savenay, c'est ça, c'est en Loire-Atlantique. Hein.
2: Oui, voilà, c'est entre Nantes et Saint-Nazaire.
0: Ok, ouais. Ok, donc vous nous écoutez via l'appli, les enceintes connectées, le site?
2: Via mon Mac, et sinon j'ai l'application sur mon téléphone.
0: Ah voilà, mais ça c'est parfait là. Exemple à suivre, tout le monde peut nous écouter partout. Vous êtes de plus en plus nombreux, en plus du Nord-Ouest Vendée. L'appli, elle est gratuite, elle est voilà, on peut la télécharger, ça marche bien, ça va, il y a pas de souci avec l'appli?
2: Non, aucun souci.
0: Eh ben génial, voilà. Céline, vous allez gagner des cadeaux dans quelques petites secondes. Vous faites quoi dans la vie, Céline?
2: Alors moi, je suis à la maison et je m'occupe de mon fiston.
0: Ok. Il a quel âge, le petit?
2: Il va avoir 16 ans, là, bientôt.
0: 16 ans?
2: Oui.
0: Ah d'accord, ok. Ah bah, il est ado, quoi. Ouais.
2: Oui, voilà, c'est ça.
0: Ok, d'accord. Alors, on y va pour les cadeaux. Il y a une enveloppe, enfin, j'en ai trois devant moi. C'est vous qui allez me dire laquelle je vais ouvrir en direct. La 1, la 2 ou la 3. Ok, Céline. Alors, quel choix? Quelle enveloppe?
2: On va essayer la 2, alors.
0: La 2, je vous rassure, il y a des cadeaux, hein. Pas de panique.
2: D'accord, ok.
0: Ah oui, il n'y a pas d'enveloppe vide, enfin, à moins qu'on me fasse le coup, mais je pense pas. Ah non, il n'y en a pas. Il n'y a pas de surprise. Il y a des cadeaux. Alors, pour vous, Céline, c'est parti. Vous gagnez dans un premier temps des invitations pour la Grande Roue à Saint-Jean-de-Mont. Il va falloir venir évidemment sur notre belle côte, hein, cet été, d'accord, pour profiter des cadeaux, ok?
2: Ah oui, il n'y a pas de souci, oui, ok.
0: Deux invitations donc pour la Grande Roue au cœur de Saint-Jean-de-Mont. Deux places pour Planète Sauvage à Port-Saint-Père, ça c'est cool, hein. Voilà, wow. Pour passer vraiment une belle journée.
2: Génial.
0: Ah ouais, c'est bien ça. Il y a deux invitations également pour passer carrément la demi-journée. Le spa marin vous attend, détente absolue avec une équipe de pros. La Thalasso Valdis à Saint-Jean-de-Mont vous invite donc, et c'est valable pour deux personnes. Voilà, vous pourrez choisir, hein, c'est quand vous voulez, d'accord?
2: Et puis, c'est génial, super.
0: Et comme vous allez venir à Saint-Jean-de-Mont, on vous offre un bon d'une valeur de 15 euros. Le petit plus donc pour des achats avec Super U Saint-Jean-de-Mont. Ok?
2: D'accord, oh non, c'est génial.
0: Bah ouais, il y a quatre cadeaux. Valdis Saint-Jean-de-Mont, donc pour passer vraiment du bon temps, détente absolue, le spa marin, vous allez être bien là-bas. Planète Sauvage, la Grande Roue et donc le bon d'achat avec Super U Saint-Jean-de-Mont. Voilà Céline, pour vous et votre,
2: merci beaucoup,
0: et votre
2: génial,
0: fils.
2: Merci.
0: Ah bah, je vous en prie, je vous souhaite un bel été, venez nous voir et puis à l'occasion, bah, vous passez à Chalon, vous venez nous faire un petit coucou, ce sera toujours avec plaisir. On aime bien recevoir des auditeurs de temps en temps, voilà, pour visiter les studios.
2: Ah d'accord, bah, il
0: n'y
2: a pas de souci,
0: bah,
2: je passerai alors.
0: Ok, bah, avec plaisir. Voilà Céline, vous ne raccrochez pas, on va prendre vos coordonnées hors antenne. Bel été, bisous, profitez de tous ces beaux cadeaux. À bientôt.
2: D'accord, merci beaucoup, au revoir.
0: Salut Céline, ciao ciao. Allez, petite pause week-end pour le tube de l'été. Le retour lundi matin, soyez là à nouveau. Un autre tube, un autre souvenir d'un été. Et à vous, encore et encore, les cadeaux sur Neuve. C'est comme ça tous les jours. Ça aussi c'est bien, c'est même très bien. C'est uniquement sur Neuve. C'est Jack Savoriti, c'est le nouveau. Et

0: Jacques Savoretti avec Mika à l'instant sur Nova Radio. N'oubliez pas, ce week-end, c'est un tout nouveau festival. Vous avez pu jouer et bravo à celles et ceux qui sont repartis avec des invites. C'est pour ce soir, vendredi également. Demain, samedi, il y a deux très très belles soirées à Saint-Christophe du Ligneron. Spectacle pyro musical. Ce soir, hommage à Johnny Hallyday. Demain, un clin d'œil aux comédies musicales suivi d'un feu d'artifice. Ce week-end, donc, à découvrir. C'est à Saint-Christophe du Ligneron ce soir ainsi que demain samedi. N'hésitez pas, voilà pour les places. Vous allez sur le site et puis sur place également le site donc de la nuit des Sablières, tout nouveau festival. À midi, c'est l'info. Juste avant, vous allez écouter Pierre Demar et son beurre dans une petite minute sur Neuve.
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0: de mars sur Nova, c'était Je pense à vous. Vanessa Paradis pour le souvenir, Marilyn et John, on écoute tout ça dans deux minutes après les infos et David Guetta avec Jennifer Lopez.
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2: Bonjour à tous, les résultats des analyses des ossements retrouvés hier dans le Tarn sont attendus dans un délai relativement court. C'est ce qu'indique la gendarmerie. L'analyse débutera cet après-midi et devra déterminer s'il s'agit bien des restes de Delphine Jubilard, l'infirmière disparue depuis 5 ans et demi, dont le mari a avoué le meurtre. Sur place, les fouilles continuent pour tenter de retrouver d'autres ossements. Les suites de l'incendie de Fontainebleau. Il n'y a pas de risque de réactivation aux abords de l'autoroute A6, indiquent les sapeurs-pompiers de Seine-et-Marne. L'A6 a rouvert hier soir après 4 jours de fermeture à la suite de l'incendie qui a ravagé plus de 2000 hectares. L'année dernière a été calme avec quelques reprises de feu rapidement traitées. L'Office national des forêts rappelle que le massif est fermé et qu'il est dangereux de s'y aventurer. Deux morts dans des orages. Une femme a été mortellement touchée par la chute d'un arbre en Haute-Vienne et un homme a été tué dans un atelier qui a brûlé après un impact de foudre en Isère. La nuit dernière, plus de 141 000 impacts de foudre ont été enregistrés. L'épisode orageux est maintenant terminé, mais la canicule, elle, se poursuit dans le sud-est. 10 départements sont encore en vigilance orange, notamment les deux départements Corse. Un cas autochtone du virus du Nil occidental détecté en France, une maladie transmise par les moustiques. Le dernier bulletin de Santé publique France précise qu'il s'agit de la première détection de la circulation du virus chez l'homme dans le pays cette année. Le cas a été identifié dans les Pyrénées-Orientales chez une personne qui n'avait pas voyagé. L'an dernier, 62 cas autochtones avaient été recensés dans le pays et ce virus du Nil occidental avait fait 3 morts. Et puis, le Tour de France, les montagnes pointent le bout de leur cime. Aujourd'hui, 13e étape, la plus longue de cette grande boucle. 205 km entre Dole et Belfort. Deux difficultés au programme dans les 50 derniers kilomètres. Une côte de 3e catégorie avant d'attaquer l'ascension du Ballon d'Alsace, col de 1ère catégorie. Une fois au sommet, les coureurs devront encore parcourir 30 km pour rallier Belfort. Voilà pour l'info, excellent après-midi.

0: Merci d'être avec nous. Bon début d'après-midi, l'info à 12h30 et juste après les rendez-vous de l'été avec Eva. Et aujourd'hui, elles sont de retour. Et oui, les puces Lille Rodez, plus grande brocante de Vendée. Deux rendez-vous le 9 août et puis un rendez-vous ce dimanche. On en parle tout à l'heure avec les invités. Chantal Méchineau, nouvelle présidente de l'Amicale Laïque et puis un bénévole organisateur, à savoir Mickaël Flair. Tout à l'heure sur 9, donc, pour les rendez-vous de l'été. D'ici là, Amir, Zazie, le nouveau, peu importe. Et le son de l'été après la météo, c'est The Bossa avec Magnétique sur 9.
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0: Des passages nuageux pour aujourd'hui, vendredi, ça va un petit peu se lever quand même. Dans l'après-midi, il y aura de belles éclaircies pour le week-end qui arrive. Place au soleil. Dans l'ensemble, le week-end va être agréable. Les températures également agréables. 27 à 28 attendus pour les maxi aujourd'hui, comme ce week-end d'ailleurs. Pour les horaires démarrés, le coefficient est de 94. On a une basse mer tout à l'heure à 13h54. En soirée, la prochaine pleine mer à 19h30.
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1: Amir, avec un l'imparfait à l'instant sur Nova Radio. Merci d'être avec nous. Les infos, c'est dans quelques minutes. Les rendez-vous de l'été. D'ici là, on a rendez-vous côté musique avec Feu Chatterton. Et puis le souvenir, son premier succès. Vous allez réécouter Charlie Winston avec Like a Hobo sur Nova.
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1: Mais tout d'abord, le rappel de la météo des plages pour aujourd'hui, vendredi. On part du côté de Bretignolles-sur-Mer. Ça vient tout juste d'arriver. L'eau est à 22, l'air 24. Ça a baissé un petit peu, hein, par rapport aux dernières journées. Cet après-midi, avec le soleil, en moyenne 28 degrés. Le ciel dans l'ensemble est dégagé. Petit vent léger de secteur nord-nord-ouest. La mer est belle également à Notre-Dame-de-Mont. L'eau est très bonne. 25 degrés, 26 pour l'instant pour l'air. Un ciel également dans l'ensemble agréable, quelques passages nuageux, mais du soleil. Hein. La flamme est verte. La flamme est également verte à Saint-Jean-de-Monde, à 18 pour l'eau. Ce matin, on avait 24 pour l'air, un peu plus, hein, 28 en moyenne, 29 pour cet après-midi. Le ciel dans l'ensemble est peu nuageux, de belles éclaircies cet après-midi, également tout au long du week-end. Vent de secteur ouest léger à Saint-Jean-de-Monde et la flamme est verte.
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4: 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Bon, maintenant je vous ai tout dit, il ne me reste plus qu'à replonger.
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0: Allons voir et feu, Chatterton sur Nov Ma Radio à 12h30. Le tout dernier Céline Dion, c'est dans quelques minutes à suivre les rendez-vous de l'été. Bon appétit, c'est l'heure de l'actu. Et c'est avec Eva Loyer-Boisseau. Bonjour Eva.
1: Bonjour Thierry, bonjour à toutes et tous. 600 hectares de forêts et champs brûlés dans les incendies de Loire-Atlantique et en Vendée en un mois seulement, soit 465 terrains de football uniquement pour la Vendée et plus de 1000 pompiers mobilisés depuis le début des feux. Un homme décédé et un bébé gravement blessé dans un accident de voiture avec un poids lourd hier sur la départementale 137 au niveau de Chantonnay. Le bébé a été héliporté au CHU de Nantes accompagné de sa mère, elles aussi dans la voiture. Une enquête est ouverte pour déterminer les circonstances exactes de l'accident. Et dans le Maine-et-Loire, le maire de Chalonne, condamné pour détention d'images pédopornographiques à 3 ans de prison, dont 30 mois avec sursis. Il avait au total presque 4000 images et plus de 570 vidéos d'enfants, en grande partie entre 6 et 8 ans. Il n'avait jusque-là pas de casier judiciaire.
0: Du personnel ménager en renfort pour aider le groupe de location Otim.
1: C'est ce que propose l'ADMR du pays de Saint-Jean-de-Monts au groupe immobilier. L'association locale d'aide à domicile a recruté 8 nouveaux saisonniers pour mieux accueillir les vacanciers venus en nombre. 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
0: La commune de Pornichet autorise les chiens sur la plage.
1: Et à partir de lundi prochain, sous deux conditions, les chiens doivent être tenus en laisse, même dans l'eau, et les propriétaires doivent bien sûr ramasser leurs besoins. Une décision rare alors que la plupart des communes du littoral interdisent l'accès aux chiens sur les plages à partir de mi-juin.
0: Rendez-vous football ce dimanche à Saint-Jean-de-Monts.
1: Avec la Fédération Française de Foot de retour sur la plage de Saint-Jean-de-Monts avec le FFF Tour. On retrouve au programme du beach soccer, du golf foot, du foot en marchant, du fitness foot et même du foot net. C'est un mélange entre tennis et football.
0: Et dans le reste de l'actualité, Eva.
1: Deux personnes décédées hier soir pendant les orages en Haute-Vienne et en Isère. Plusieurs départements de l'Est sont encore en vigilance jaune pour les orages et 10 autres en vigilance orange canicule dans le sud. Moyen-Orient, les gardiens de la révolution iranienne affirment avoir bombardé plusieurs avions militaires américains en Jordanie après plusieurs frappes des États-Unis sur l'Iran cette nuit. Et puis, la seconde partie du Tour de France commence aujourd'hui avec la 13e étape de Dole à Belfort. Départ dans une demi-heure, c'est à voir sur France 3.
0: Merci Eva, tout de suite le rappel de la météo sur Nov.
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0: Oh là là, il va faire froid ce week-end, hein, 28 degrés. Bah oui,
1: on va sortir les pulls.
0: Limite. Non, ça va être très agréable. Quelques passages nuageux pour ce vendredi après-midi, mais ça va se dégager avec le soleil. Un soleil présent tout au long du week-end. Effectivement, les températures 27 à 28 aujourd'hui, même tendance tout au long donc du week-end. On va profiter pour sortir évidemment avec ce temps estival et avec les puces ligne rhônaise. Ça tombe bien, c'est le thème que vous allez aborder dans 3 minutes dans les rendez-vous de l'été.
1: Et oui, c'est dimanche les premières, le premier dimanche, puis le 9 août, on en parle avec Chantal Méchineau, nouvelle présidente de l'Amicale Laïque, et Mickaël Flair, bénévole de longue date maintenant sur les puces lignes rhônaises.
0: C'est sur Nov et c'est juste après le tout dernier Céline Dion, ça s'appelle Bonjour, pardon, merci.

0: titre de Céline Dion sur Neuve. Bonjour, pardon, merci. Jusqu'à 13h, le retour d'Eva avec aujourd'hui et vos invités, donc le retour des puces ligne rennaise.
1: Et oui, parce que comme tous les ans, la plus grande brocante de Vendée revient cet été à Saint-Christophe-du-Ligneron. Les puces ligne rennaise, vous l'avez dit Thierry, ce dimanche 19 juillet et le dimanche 9 août. C'est organisé par l'Amicale Laïque. Et alors justement, pour en parler, on reçoit Chantal Méchineau, la nouvelle présidente de l'Amicale, et Mickaël Flair, bénévole de longue date. Bonjour à vous deux.
2: Bonjour.
1: Alors Chantal Méchineau, ce sera votre première année en tant que présidente de l'association. Comment est-ce que vous vous sentez?
3: Bah écoutez, pas mal du tout. Je fais confiance à tous les bénévoles qui m'entourent. Après, ça fait 15 ans que je suis bénévole au niveau de l'Amicale, donc je connais à peu près tous les postes. J'irais assez sereine, un petit peu d'angoisse, mais assez sereine quand même.
1: Qu'est-ce qui vous angoisse alors?
3: Les petites choses qu'on n'a pas prévues, les petits impératifs, mais voilà, et puis... Non, ça va bien.
1: Alors, à quelques jours du premier rendez-vous un dimanche, comment avancent les préparatifs?
3: Ah ben moi, je trouve qu'on est pas mal.
2: Ouais. On n'est pas en retard, voilà. On est organisé en différentes commissions. Et puis chaque commission en fait travaille quand même un petit peu travaille de son côté, et donc les membres de l'Amicale s'organisent par petits groupes pour être prêts sur le terrain. Ce matin il y avait par exemple les gens de qui tiennent le stand de boissons fraîches qu'on appelle pause café, qui étaient sur le terrain pour le préparer. Demain, donc veille des puces, il va y avoir beaucoup de bénévoles qui vont arriver dès le matin. Et puis l'après-midi pour faire, on va dire, les choses qui ne peuvent se réaliser qu'au dernier moment.
1: C'est-à-dire?
2: Eh bien, par exemple, l'installation de l'entrée, la mise en place des différentes affiches, parce que avec le vent, il faut faire ça qu'au dernier moment. Et puis, nous ouvrons notre terrain, alors même si notre brocante commence dimanche à 7h du matin, nous ouvrons notre terrain uniquement aux exposants, samedi à partir de 14h, afin que les exposants puissent s'installer, parce que la réputation de notre brocante fait qu'on a des exposants qui viennent de très loin, donc qui viennent tôt, qui passent tout le week-end en fait à Saint-Christophe. Et donc ces exposants qui arrivent à partir de 14h, on les accueille. Donc on a des bénévoles qui sont chargés de les placer sur le terrain, d'autres qui sont à l'accueil pour remplir différents papiers administratifs. Donc on a, pour nous en tout cas, la brocante commence réellement samedi à 14h.
1: Parce que vous êtes combien de bénévoles sur cette édition, Mickaël Flair, pardon?
3: Je vous ai coupé. On est à peu près à 130 bénévoles, et je voulais préciser que certains brocanteurs vont arriver dès demain matin. Dans l'allée de sécurité, il y a déjà des gens qui vont s'installer. C'est-à-dire que quand on ouvre à 14h, il y a déjà beaucoup de brocanteurs qui arrivent, qui s'installent doucement, sûrement. L'an dernier, on avait dû accueillir plus de 50% des brocanteurs la veille. Ils s'installent tranquilles, quoi, surtout avec des chaleurs comme ça. Et c'est plus calme pour nous. Et puis, ils savent que sur place, on a des sanitaires, ils peuvent prendre une douche. Donc, quand il fait très chaud, ils apprécient. Ils peuvent se restaurer sur place. Donc ça, je dirais, d'année en année, on se rend compte que les brocanteurs viennent dès le samedi, parce qu'ils apprécient. Et le dimanche matin, quand on ouvre à 7h, eux, ils sont à peu près reposés et surtout, ils sont bien installés.
1: Vous avez précisé, Mickaël, que ces brocanteurs, ils viennent de toute la France. Ils viennent d'où?
3: De l'Est, de région parisienne, Bretagne, vraiment partout, parce qu'on est une des plus grandes brocantes de l'Ouest. On est de plus en plus connus et réputés, je me permets de le dire. Il n'y a que le coin terroir et saveur où les gens arrivent plus tôt le dimanche matin et ils sont plus du coin. On privilégie les gens de la région. Sinon, les brocs, ils peuvent même en venir de l'étranger.
1: Parce qu'aujourd'hui, c'est un rendez-vous incontournable pour le monde de la brocante? Pour les brocanteurs,
3: pour certains,
1: en tout cas,
3: je pense, ouais. Alors, il y a pas mal de brocantes dans l'Ouest, mais les puces ligne rennaise sont réputées. On n'a quand même que des professionnels. Donc, on est, je pense, réputés et reconnus. Les gens aiment.
1: On retrouve 200 brocanteurs cette année, c'est ça?
2: Un peu plus. Là, pour les puces de juillet, il y a 233 brocanteurs. Et l'espace art et terroir, donc où on a des producteurs du terroir qui présentent leurs produits, surtout des produits alimentaires, et des artisans d'art qui eux aussi exposent leurs produits.
3: On a une céramiste cette année, voilà. On est content.
2: Voilà. Cet espace, on le limite à 61 emplacements. Il est complet pour juillet, et pour août, on est à 58. Mais on a encore 3 semaines et il y a de fortes chances qu'il soit complet pour août également. On
3: rappelle là, vous voyez, au niveau des brocanteurs, le terrain est plein, je dirais, depuis au moins un mois. Et on avait une liste d'attente de 10 brocanteurs au moins. Et on nous appelle encore pour savoir s'il y a de la place.
1: Et vous ne pouvez pas faire plus de place?
3: On ne peut pas pousser les murs, pousser le champ.
2: Le terrain est grand, il fait 35 000 m2. Et la particularité que l'on a, et qui fait aussi sans doute partie, qui explique sans doute notre succès, c'est que le terrain est notre propriété depuis 1989. Donc ça nous permet d'avoir installé, construit différents bâtiments qui permettent d'accueillir public et exposants et même aussi bénévoles dans de meilleures conditions.
1: On rappelle que les brocanteurs que vous accueillez, ils sont professionnels. Donc qu'est-ce qu'on va pouvoir retrouver sur leur stand ?
2: Alors chez le brocanteur, il y a beaucoup de meubles, vaisselle, bijoux, différentes collections, des jouets en bois, voilà.
3: Hein, c'est des bouquinistes.
2: Des bouquinistes, exactement. Des vieilles cartes géographiques ou historiques. Voilà, on a tout ça du côté brocanteur.
1: Le fait qu'ils soient professionnels, ça garantit la qualité de ce qu'ils vendent ?
2: Bien sûr, ça garantit la qualité. Et puis je dirais que pour le visiteur, c'est l'occasion au plus de trouver la pièce unique. C'est-à-dire quelque chose qu'on recherche depuis longtemps, qu'on n'arrive pas à trouver, qu'on cherche quelque part, mais ça ne correspond jamais totalement. Et l'intérêt de notre brocante, avec des gens qui viennent d'aussi loin, c'est justement de pouvoir trouver c'est la perle rare qui est difficile à dénicher.
1: Est-ce qu'on peut trouver des objets, oui, je vous l'ai dit, un peu rares, des objets de designer, par exemple des canapés Togo, j'en sais rien, ce genre de choses?
3: Oui. Oui, oui, on voit bien que certains brocanteurs se spécialisent quand même, et on retrouve effectivement, on peut trouver des pièces rares comme ça. Oui, oui, oui. C'est quand même une brocante bien organisée. C'est pas, alors je n'ai rien contre les vide-greniers, mais c'est quand même, les brocanteurs organisent leur stand pour qu'il soit attrayant, et on trouve effectivement de belles choses.
1: Aujourd'hui, les puces ligneronaises sont toujours à la plus grande brocante de Vendée. Comment c'est possible après une 43e édition que ce soit encore le cas ?
3: Ils apprécient l'accueil, on peut se le dire. Ils apprécient d'avoir de quoi se restaurer sur place, de quoi aller, d'avoir des sanitaires, de pouvoir prendre des douches. Et on est assez ouvert à leurs demandes. Et puis je trouve qu'on les reçoit bien. Le terrain est agréable. Voilà.
2: Et je pense que pour là, c'est le côté exposant qu'explique Chantal. Du côté visiteur, je pense qu'ils apprécient en fait tous les services que l'on propose. On a un parking qui jouxte véritablement la foire. Hein. Il y a juste une route à traverser. C'est un très grand parking qui est tenu par l'Amicale des chasseurs de Saint-Christophe. Donc c'est quand même assez simple de venir sur notre manifestation. Ils apprécient également la garderie, parce qu'on a une garderie pour enfants qui est tenue par l'association des parents d'élèves de

0: qui intervient dès le samedi soir à partir de 21h-22h. Quelqu'un qui est là pour garder le terrain, parce que y a pas mal d'exposants qui dorment dans la nuit du samedi au dimanche.
1: Notre terrain est fermé la nuit.
0: Voilà.
1: On ferme à 22h. Il y a toujours des brocanteurs qui peuvent arriver, mais qui s'installent dans l'allée de sécurité. Mais le terrain est vraiment fermé. Plus personne peut rentrer, plus personne peut sortir. Et on a fait le choix d'avoir quelqu'un qui assure la sécurité. Qui normalement vient avec un chien, mais le chien s'est blessé. Donc cette année, il n'y aura que le monsieur. Et puis le jour, on a deux agents de sécurité qui sont aux entrées.
0: Deux agents de sécurité aux entrées, plus le policier municipal.
1: Son adjoint.
2: Parce que je retiens aussi de ce que vous me dites, c'est vraiment une collaboration en fait, entre toutes les associations de Saint-Christophe aussi.
1: Ah,
2: entre
1: oui.
2: le tennis,
1: oui.
2: les chasseurs.
1: Oui. Parce que nous, on ne pourrait pas tout faire. C'est pas possible. Et ça permet de connaître les autres associations. Ça permet d'aider financièrement d'autres associations. Et... voilà. Et puis une petite nouveauté depuis 2 ou 3 ans, on a des jeunes qui proposent aux brocanteurs le dimanche matin de prendre leur réservation de repas et de leur amener leur repas sur leur stand. Parce qu'on a des brocanteurs qui viennent, qui sont seuls, et ils nous disaient qu'ils avaient du mal à se restaurer au moment du repas. Et donc, il y a des jeunes qui proposent le repas à domicile. Et ça, ils apprécient bien aussi.
2: Ça fonctionne, ouais.
1: Ah, ça fonctionne très bien, ouais. Alors, c'est un service qui est fait par les jeunes qui ont 12, 13, 14 ans. Ils ne manipulent forcément aucun argent, mais c'est un service en plus. On essaie de trouver des petits services comme ça. C'est ce qui fait notre renommée.
2: Voilà, on l'a dit, vous êtes plus de 230 brocanteurs à venir ce dimanche 19 juillet au Puce Ligneronnais. C'est la 43e édition. Dimanche 19 juillet, on l'a dit, et le 9 août aussi à Saint-Christophe-du-Ligneron. On continue d'en parler dans 3 minutes. On écoute quoi ce midi, Thierry ?
3: Marine, avec Escro sur Nova, tout de suite.

0: C'était Escroc à 12h50, la suite des rendez-vous de l'été avec aujourd'hui Eva, donc le retour des puces lignerolaises.
1: Et nous sommes de retour en studio avec la nouvelle présidente de l'amicale laïque de Saint-Christophe de Ligneron, Chantal Méchineau, et Mickaël Flair, bénévole de longue date dans l'association, bénévole de longue date surtout pour les puces lignerolaises. Alors en première partie, on est revenu sur les brocanteurs, qui exposeront pendant les deux dates, mais il y a aussi une cinquantaine de créateurs et de producteurs locaux, Chantal Méchineau.
2: Oui, tout à fait. Nous recevons des fruits et légumes, du miel. Cette année, on a une céramiste, donc on est content. Et puis, une dame aussi qui répare des canapés. Et puis après, on a tout un côté plus alimentaire, où les visiteurs peuvent venir. On a des fouets, de la cuisine réunionnaise, des food trucks. Je suis sûre que j'en oublie, mais on essaye tous les ans de trouver des nouveaux exposants.
1: Et en première partie de l'émission, vous avez insisté, ces exposants, ils sont bien locaux pour le coup par rapport aux brocanteurs. Eux, ils viennent d'ici.
2: Plutôt locaux.
3: Plus locaux. Ouais. Et puis cet espace, il permet aussi aux visiteurs d'avoir un point de restauration supplémentaire sur la foire, parce qu'ils peuvent bien sûr acheter les produits locaux, s'installer à une petite table, et puis déguster ce qu'ils viennent juste d'acheter.
1: Vous attendez encore beaucoup de visiteurs cette année ?
3: Oui, alors je dirais qu'une petite édition, c'est minimum 6000 visiteurs. Et après, une grosse édition, c'est 11000 visiteurs. Donc voilà, dimanche, je ne sais pas, on peut peut-être avoir entre 7000 et 10000 personnes qui viennent sur notre brocante.
2: C'est le temps, nous, qui est... s'il ne fait pas trop chaud, Enfin, il faut que le temps soit de la partie pour qu'on fasse une bonne brocante.
3: Voilà. Ni pluie, ni temps trop chaud. Voilà.
1: Donc là, si on est sur des temps comme aujourd'hui, ça devrait le faire.
2: Ah ouais, on est bien
3: oui,
2: là.
3: Oui, c'est pas mal.
1: Ah ouais. L'année dernière, vous avez réuni 17 000 visiteurs. C'est le record à battre ou pas ?
3: Ah non. Non. L'année où on a reçu le plus de visiteurs, c'est 21 500 sur les deux brocantes cumulées.
1: Ça c'était quand ?
3: C'était, il me semble, en 2023. Voilà. Et sur une édition, on a accueilli en 2017, alors je ne sais plus si c'était en juillet ou en août, mais on a accueilli 12 000 visiteurs.
1: Bon, tout ça pour dire que vous accueillez quand même beaucoup de monde les deux dimanches de puces.
2: Oui,
3: exactement.
1: L'entrée des puces lignerolaises, elle est payante, 1 euro gratuit pour les moins de 18 ans. 7 euros, c'est l'euro symbolique ?
3: Ça fait très longtemps c'est avant que je sois bénévole à l'amicale que l'entrée est payante à 1 euro. C'est 7 euros, il permet notamment de gérer et d'entretenir notre terrain. C'est ce que je disais tout à l'heure. On a quand même pas mal de dépenses qui sont liées à notre terrain, donc des dépenses d'entretien. Mais on essaye également, pour améliorer le confort des exposants, des visiteurs et aussi des bénévoles, de construire de plus en plus des bâtiments en dur. Voilà, on en a plusieurs. On a des préaux pour les exposants. On fait construire un stand de boissons fraîches en dur. Plus récemment, on a aménagé le bureau de notre secrétaire sur la partie droite du terrain, avec en plus une réserve pour l'alimentation, une réserve pour l'outillage, tout un coin cuisine. Donc on a quand même beaucoup de dépenses pour organiser nos deux éditions.
1: Et puis je crois que les profits aussi sont reversés notamment à l'école publique de Saint-Christophe.
2: Oui. On aide l'école publique dans tous leurs projets. La directrice, en gros, nous fait part des projets qu'elle a pour l'année. Et donc, ça peut être des abonnements à des revues, ça peut être des intervenants, musique, théâtre. Et tous les deux ans, on participe
3: à la classe découverte.
2: Neige, parce que ce n'est pas des vacances. Et donc, on participe tous les deux ans. Et puis, elle sait qu'elle peut compter sur nous si elle a des projets autres. Et il y a même une bénévole qui parfois l'accompagne pour faire du vélo, des choses comme ça. L'amicale essaye de s'impliquer tout ce qu'elle peut pour, pour les enfants d'école publique.
3: Et la directrice de l'école s'implique aussi beaucoup dans la préparation des puces en tant que bénévole pour venir aider sur le terrain les semaines qui précèdent les puces de juillet.
1: Et donc la classe découverte que vous mentionnez tout à l'heure, c'est cette année?
2: Ça sera en 2027, oui. Oui.
1: Donc vous récoltez cette année pour eux, là, à la rentrée. Alors,
2: l'année dernière et cette année aideront pour cette classe de découverte.
3: Oui. Voilà, ils partent en classe découverte une fois tous les deux ans. Voilà.
1: Et l'argent que vous récoltez, il sert aussi aux deux sections sportives de l'Amicale Laïque. Alors c'est lesquelles?
2: La section athlétisme et la danse. Parce que si vous voulez, nous avons aussi des salariés à payer, on a une secrétaire à payer, et on a aujourd'hui une prof de danse aussi. Donc l'argent récolté pendant les puces sert aussi à payer les salariés. Et après, on a aussi des auto-entrepreneurs. Donc on a aussi des coûts comme ça pour que les sections sportives et danse puissent fonctionner, en sachant qu'ils financent pas mal eux-mêmes par toutes les manifestations qu'ils font.
3: En fait, les deux sections sportives, donc Top Dance et puis l'Athletic Club plus les Nurnaises, ils s'autofinancent. Voilà. Nous, à l'Amicale, on est là surtout pour, s'il y avait vraiment un besoin financier, pour leur apporter un support financier, mais c'est pas forcément fréquent. On est plus là pour leur apporter un soutien matériel, parce qu'à l'Amicale on a beaucoup de matériel. Donc lorsqu'ils organisent le gala de danse ou pour le club d'athlétisme la virée des puces, qui est quand même une course connue dans le département, qui a lieu tous les 1er novembre et qui réunit 1800 coureurs, on leur apporte différents matériels, oui. Et puis on apporte aussi un soutien humain, parce que en fait, nous qui sommes bénévoles de l'Amicale pour les puces, on est très nombreux à être bénévoles pour le gala de danse et surtout pour la virée des puces, parce que ce 1er novembre il y a besoin de personnes au bar, à la distribution des dossards, en tant que signaleur, etc. Donc c'est pas nos deux sections sportives, on apporte plus un soutien humain, matériel, que véritablement financier.
1: Et alors, retour sur l'édition des Puces Ligne Rhônaise, cette 43e édition, on le rappelle, qui commence la première ce dimanche. On retrouve, comme toujours, vous l'avez dit, bar, restauration sur place, et puis le parking à 20 mètres. Alors concrètement, si on peut se repérer dans l'espace, elles sont où les puces?
3: Alors en fait, à Saint-Christophe, elles sont route de Froidefond. Route de Froidefond, il y a la salle de sport. Et le terrain des puces touche le complexe sportif. C'est vraiment en sortant de Saint-Christophe, en se dirigeant vers Froidefond, et vraiment, vraiment juste à la sortie du bourg. De toute façon, pour les visiteurs, il ne faut pas s'inquiéter. Il y a tout un fléchage qui est prévu depuis, ça fait des années et des années, que les visiteurs arrivent de la Roche ou de Chaland, ou qu'ils arrivent par la Garnache. Il y a tout un fléchage qui est prévu et qui ne va pas les emmener au terrain, mais qui va les emmener au parking, qui est juste à côté.
2: Un parking PMR. Qui permet aux gens qui se mobilisent moins bien de rentrer plus rapidement sur la foire.
3: Et ce parking PMR, c'est le parking en fait de la salle de sport.
1: Alors qu'est-ce qu'on peut vous souhaiter pour dimanche, à part du beau temps?
3: On peut nous souhaiter, je dirais, le principal, ou alors des visiteurs, puis le principal, c'est que tout se passe bien surtout.
2: Ah, voilà.
3: Que tout se passe bien.
1: Bon, tout va bien se passer, la plus grande brocante de Vendée. Les Puces Ligne Rhônaise se sont de retour ce dimanche 19 juillet et dimanche 9 août à Saint-Christophe de Ligneron. Entrée 1 euro, gratuit pour les moins de 18 ans. Merci Chantal Méchino et Mickaël Flair d'avoir été en direct avec nous.
2: Merci.
3: Merci beaucoup, c'était un plaisir.
0: Merci, rendez-vous ce dimanche donc pour ce incontournable rendez-vous donc chaque été, les Puces Ligne Rhônaise. Merci Eva, merci à vous, l'émission arrive en ligne, à très vite, le site et l'appli Nové évidemment comme à chaque fois. Lundi, les rendez-vous de l'été avec le retour d'Emmanuel de vacances. Le thème.
1: Oui. Alors on la retrouve dans les rendez-vous de midi avec Amaury Guérin, le skipper gilo-crucien, de retour après sa transatlantique, pardon, et en préparation aussi pour le Vendée Globe 2028.
0: Eh ouais, déjà, ça se prépare. Merci Eva, on vous retrouve tout au long du week-end sur Neuve pour les infos sorties, les bons plans avec évidemment le Bloc Neuve. A tout à l'heure pour sortir la playlist de l'après-midi. Après les infos, il y a Impokora, Madonna, Zao et Cindy Lauper sur Neuve.
4: Bonjour à tous. L'affaire Jubilard pourrait connaître un virage majeur aujourd'hui avec l'analyse des ossements retrouvés hier dans le Tarn. Objectif déterminé s'il s'agit bien du corps de l'infirmière disparue en décembre 2020. En parallèle, les enquêteurs restent mobilisés sur la zone où les ossements ont été découverts. Ils poursuivent leur recherche autour du lieu indiqué par Cédric Jubilard. Une centaine de personnes sont sur le terrain. Deux jeunes filles mises en examen en Corse après la mort d'un homme à Ajaccio, poursuivies pour non-assistance à personne en danger, vol sur personnes vulnérables et diffusion d'images après la mort. Des images publiées sur les réseaux sociaux. Une fusillade à Carcassonne la nuit dernière. Un mort et quatre blessés, dont un en urgence absolue. Des coups de feu tirés à l'arme automatique. Il pourrait s'agir d'un règlement de compte sur fond de trafic de drogue. Une autre fusillade avait eu lieu dans le même quartier dans l'après-midi. Le maire de Carcassonne a écrit au ministre de l'Intérieur pour demander un renforcement immédiat des effectifs et des moyens de la police nationale. En Espagne, on continue de lutter contre les incendies dans le nord-est du pays. Plus de 12 000 hectares ont déjà brûlé. Un risque de propagation très élevé est redouté aujourd'hui à cause du vent. Aucune victime à déplorer. 5 villages ont dû être évacués. L'Espagne est particulièrement touchée par les incendies. Plus de 72 000 hectares y ont été réduits en cendres depuis le début de l'année. L'équipe de France de football est arrivée à Miami. Dernier entraînement aujourd'hui avant le match pour la 3e place. Demain contre l'Angleterre. Pour son dernier match en tant que sélectionneur, Didier Deschamps devrait donner du temps de jeu aux joueurs qui ont peu joué lors de cette Coupe du Monde. Et puis du monde sur les routes pour ce nouveau week-end de départ en vacances. C'est rouge aujourd'hui sur un large quart nord-est, orange partout ailleurs. Demain, la circulation sera encore plus compliquée. Toute la France sera en rouge. Dimanche, les principales difficultés dans le sens des départs se concentreront en Bourgogne, dans l'est de la France, ainsi qu'en Auvergne-Rhône-Alpes. Prudence au volant. Voilà pour l'essentiel de l'actualité. Passez une excellente après-midi.
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1: Pour ce vendredi, le rappel de la météo des plages, on part à Notre-Dame-de-Mont. L'eau est très bonne à 25 degrés, 26 pour l'air, un peu plus évidemment. Dans l'après-midi, quelques passages nuageux et du soleil. Un soleil présent tout au long du week-end. La flamme est verte. La flamme est également verte à Bretignolles-sur-Mer avec un vent léger de secteur ouest-nord-ouest. Un ciel dans l'ensemble dégagé. 22 pour l'eau. L'eau est à 19 à Sion-sur-l'Océan. Pour l'air, 25, 28, 29 cet après-midi. Un ciel également dans l'ensemble assez agréable. Soleil, quelques passages nuageux. La mer est belle, calme, un véritable lac. Et pour terminer, Saint-Jean-de-Mont, on a 18 pour l'eau aujourd'hui. Également une mer dans l'ensemble belle. La flamme est verte, vent léger de secteur ouest. Bonnes vacances.
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11: 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L'exposition Convergence est à découvrir jusqu'au 28 août tous les jours, sauf le samedi, de 10h à 12h30 et de 15h à 18h, au Palais des Congrès Odyssea de Saint-Jean-de-Mont.
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1: Bonjour à tous. L'enquête se poursuit après la découverte d'ossements hier dans le Tarn, en marge de l'affaire Jubilard. Les résultats des analyses sont attendus dans un délai relativement court, indique la gendarmerie. Les analyses débuteront cet après-midi et devront déterminer s'il s'agit bien des restes de Delphine Jubilard, l'infirmière disparue depuis 5 ans et demi, dont le mari a avoué le meurtre. Sur place, les fouilles continuent pour tenter de retrouver d'autres ossements. Les suites de l'incendie de Fontainebleau, il n'y a pas de risque de réactivation aux abords de l'autoroute A6, indiquent les sapeurs-pompiers de Seine-et-Marne. L'A6 a rouvert hier soir après 4 jours de fermeture à la suite de l'incendie qui a ravagé plus de 2000 hectares. La nuit dernière a été calme avec quelques reprises de feu rapidement traitées. L'Office national des forêts rappelle que le massif est fermé et qu'il est dangereux de s'y aventurer. Après plus de 2 semaines de fermeture, la réouverture du camping de Sainte-Marie-la-Mer dans les Pyrénées-Orientales, victime d'un incendie destructeur début juillet. Plusieurs centaines de vacanciers avaient été évacués et une vingtaine de mobil-homes détruits. Le camping salue une solidarité et une mobilisation incroyable qui a permis la reprise de leur activité. 2 morts dans les orages qui ont frappé la France. Une femme a été mortellement touchée par la chute d'un arbre en Haute-Vienne et un homme tué dans un atelier qui a brûlé après un impact de foudre en Isère. La nuit dernière, plus de 141 000 impacts de foudre ont été enregistrés. L'épisode orageux est maintenant terminé, mais la canicule, elle, se poursuit dans le sud-est. 10 départements sont encore en vigilance orange, notamment les 2 départements corses. La tension ne retombe pas au Moyen-Orient. Les gardiens de la révolution iranien annoncent avoir attaqué une base américaine au Qatar pour punir l'agresseur. Des représailles aux frappes menées dans la nuit contre des installations iraniennes. Et puis le Tour de France, les montagnes pointent le bout de leur cime. Aujourd'hui, 13e étape, la plus longue de cette grande boucle, 205 km entre Dole et Belfort. 2 difficultés au programme dans les 50 derniers kilomètres. C'est la fin de cette édition. Excellent après-midi.
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1: Ce soir, coup de départ des Nuits de la Sablière à Saint-Christophe-du-Ligneron dans une ancienne sablière située à Lanoue, transformée en amphithéâtre. Deux soirs de spectacles pyromusicaux. Le vendredi, soirée Johnny Hallyday et le samedi, grande soirée comédie musicale. Aux commandes Fête Secrète en partenariat avec Art Musical de Jacques Ravelot du Parc. Retrouvez aussi la caravane à vinyle et le groupe Crossback le vendredi. Le tarif, 25€ pour les enfants jusqu'à 13 ans, 35€ adultes et 40€ en place or. Billetterie ouverte sur lesnuitsdelasablière.fr. Ce soir, allez, vie, danse, spectacle de la compagnie Grain de Sable. Pour ses 20 ans, elle vous propose une rétrospective des chorégraphies qui ont marqué les 10 dernières années. C'est à 21h, place de la République à Noirmoutier en Lille. Veillez aux étoiles ce soir aussi à 21h avec l'Astro Club Chalandais, salle des Noix Chaland. Au programme, présentation du ciel visible à l'œil nu et des principales constellations. Observez à travers les télescopes les plus beaux objets célestes de la saison, la Lune, les planètes, les étoiles, les nébuleuses, les galaxies. Et en cas de météo défavorable, un atelier de fabrication de cartes du ciel ou présentation sur un thème en lien avec l'astronomie. Tarif, c'est 3€ par personne, gratuit pour les enfants de moins de 6 ans. Plus d'infos sur le site de l'Astro Club. Et enfin, rendez-vous de concert à la médiathèque de Notre-Dame-de-Mont avec l'heure du songe des itinérantes. C'est à 21h ce soir au Jardin du Vent. Tarif 5€, réservation sur billetterie.omdm.fr.
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1: Bonjour à tous. Il est ressorti libre de garde à vue un homme interpellé en début de semaine, soupçonné d'être impliqué dans les incendies de Fontainebleau. Les enquêteurs ne disposaient finalement pas d'éléments probants. Des papiers journaux froissés et un briquet avaient été retrouvés dans son véhicule. Hier soir, deux ouvriers ont été mis en examen pour destruction involontaire par incendie pour leur implication dans le premier feu déclenché aux abords de l'autoroute A6. En Espagne, on continue de lutter contre les incendies dans le nord-est du pays. Plus de 12 000 hectares ont déjà brûlé. Un risque de propagation très élevé est redouté aujourd'hui à cause du vent. Aucune victime à déplorer. 5 villages ont dû être évacués. L'Espagne est particulièrement touchée par les incendies. Plus de 72 000 hectares y ont été réduits en cendres depuis le début de l'année. L'affaire Jubilard pourrait connaître un virage majeur aujourd'hui avec l'analyse des ossements retrouvés hier dans le Tarn. Objectif déterminer s'il s'agit bien du corps de l'infirmière disparue en décembre 2020. En parallèle, les enquêteurs restent mobilisés sur la zone où les ossements ont été découverts. Ils poursuivent leur recherche autour du lieu indiqué par Cédric Jubilard. Une centaine de personnes sont sur le terrain. Une fusillade à Carcassonne la nuit dernière, un mort et quatre blessés, dont un en urgence absolue, des coups de feu tirés à l'arme automatique. Il pourrait s'agir d'un règlement de compte sur fond de trafic de drogue. Le maire de Carcassonne a écrit au ministre de l'Intérieur pour demander un renforcement immédiat des effectifs et des moyens de la police nationale. Quel avenir pour la fonderie de Bretagne, un an seulement après sa reprise par le groupe Europlasma. L'entreprise, autrefois spécialisée dans les pièces en fonte pour l'automobile, est à nouveau placée en redressement judiciaire. L'entreprise, qui emploie 245 personnes, a obtenu un délai pour trouver un repreneur jusqu'au 11 septembre. Et puis l'équipe de France de foot est arrivée à Miami. Dernier entraînement aujourd'hui avant le match pour la troisième place de la Coupe du Monde, demain contre l'Angleterre. Pour son ultime match en tant que sélectionneur, Didier Deschamps devrait donner du temps de jeu aux joueurs qui ont peu joué lors de la compétition. Voilà pour l'essentiel de l'info. Excellent après-midi.
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0: 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Bon, maintenant, je vous ai tout dit, il ne me reste plus qu'à replonger.
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1: La déferlante à Fromentine, c'est samedi 18 juillet avec Dark de la Brutale Compagnie à 21h30 espace du Petit Bois. Et on retrouve aussi le même spectacle lundi 20 à Saint-Jean-de-Mont à 21h30 square Albert Pommier. À Chalon, l'association Tendance Danse de Salon Latin Rock annonce une soirée festive Tendance Latino samedi 18 de 18h à 22h place Aristide Briand. On vient danser, initiation bachata, kizomba, salsa et practica. C'est gratuit pour tout le monde. Samedi, c'est aussi une journée sillage de chaîne de la haie abattue cet hiver avec une scierie mobile, suivie l'après-midi d'un chantier participatif de fabrication de mobilier de jardin. C'est bien sûr avec les garnements au jardin de la Rotardière. Inscription et info sur garnement@laposte.net. Dimanche 19 juillet, festival de piano Escale Piano avec l'association du même nom. Au programme, 5 concerts de piano avec du classique, du jazz en passant par le néoclassique et même l'électro. C'est gratuit, sans réservation, au château de Noirmoutier de 16h à 21h. Retrouvez un vide-grenier aussi à Soulan dimanche, organisé par les Hirondelles Soulandaises Basket Club de 9h à 17h30 à l'espace Prévoirie avec bar et restauration sur place. La boutique Vêtements Secours Catholique de Chalon organise, elle, une journée porte ouverte samedi avec une opération sac à 5€. C'est au village Oasis de 9h à 13h, ouvert à tous. Et puis samedi, c'est aussi la journée de prévention mini-sauveteur à Saint-Gilles-Croix-de-Vie, plage de Bois-Vinet, de 14h30 à 18h.
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0: Habib et Yava Max, c'est dans deux petites minutes. Tout de suite les infos à 16h, François Germain.
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2: Bonjour à tous, du monde sur les routes pour ce nouveau week-end de départ en vacances. C'est rouge aujourd'hui sur un large quart nord-est, orange partout ailleurs. Demain, la circulation sera encore plus compliquée. Toute la France sera en rouge. Dimanche, les principales difficultés dans le sens des départs se concentreront en Bourgogne, dans l'est de la France, et en Auvergne-Rhône-Alpes. Prudence. L'enquête se poursuit après la découverte d'ossements hier dans le Tarn en marge de l'affaire Jubilard. Les résultats des analyses sont attendus dans un délai relativement court. C'est ce qu'indique la gendarmerie. Les analyses sont en cours. Elles devront déterminer s'il s'agit bien des restes de Delphine Jubilard, l'infirmière disparue depuis 5 ans et demi, dont le mari a avoué le meurtre. Sur place, les fouilles continuent pour tenter de retrouver d'autres ossements. Après plus de deux semaines de fermeture, la réouverture du camping de Sainte-Marie-la-Mer dans les Pyrénées-Orientales, victime d'un incendie destructeur début juillet, plusieurs centaines de vacanciers avaient été évacués et une vingtaine de mobil-homes détruits. Le camping salue une solidarité et une mobilisation incroyable qui a permis la reprise de leur activité. Un cas autochtone du virus du Nil occidental détecté en France, une maladie transmise par les moustiques. Le dernier bulletin de Santé publique France précise qu'il s'agit de la première détection de la circulation du virus chez l'homme dans le pays cette année. Le cas a été identifié dans les Pyrénées-Orientales chez une personne qui n'avait pas voyagé. L'an dernier, 62 cas autochtones avaient été recensés dans le pays et ce virus du Nil occidental avait fait 3 morts. À l'étranger, la tension ne retombe pas au Moyen-Orient. Les gardiens de la révolution iranien annoncent avoir attaqué une base américaine au Qatar pour punir l'agresseur. Des représailles aux frappes menées dans la nuit contre des installations iraniennes. Les gardiens de la révolution assurent qu'ils poursuivront leurs attaques tant que les frappes sur le sud de l'Iran et dans le détroit d'Ormuz ne cesseront pas. Et puis le Tour de France, 13e étape, la plus longue de cette grande boucle, 205 km entre Dole et Belfort. Deux difficultés au programme dans les 50 derniers kilomètres. Voilà pour l'info, passez une excellente après-midi. 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

0: Julien Lib avec Ota sur Nove.
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0: La journée de ce vendredi se poursuit et puis le week-end arrive évidemment. On vous souhaite excellent, de bonnes vacances également hein, pour les juilletistes. Merci de votre fidélité. Les infos, les bons plans pour votre soirée, pour ce week-end dans le Nord-Ouest Vendée. On vous dit tout, c'est sortir et c'est jusqu'à 20h. On vous accompagne également avec vos hits en musique. Bientôt Christophe Willem au programme. On a Jérémy Frérot et puis uniquement sur Nove pour vos vacances. Le son de l'été, Anywhere with You, c'est signé Super High. Écoutez sur Nove.

0: System, c'est pour l'été, c'est le retour de Christophe Willem.
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0: Et ce soir, côté sortie, justement, il y a le spectacle avec la compagnie Grain de Sable. Allez, vite, danse. Pour ses 20 ans, la compagnie en question, Grain de Sable, donc, vous propose une rétrospective des chorégraphies qui ont marqué ces 10 dernières années. Au programme sur scène, 49 danseurs, 150 costumes, une heure de spectacle composé de différentes chorégraphies. C'est pour ce soir sur l'île de Noirmoutier, place de la République, et c'est gratuit. Donc, à ne pas manquer pour cette rétro, donc, avec la compagnie Grain de Sable ce soir 21h, le spectacle Allez, Vidance. Dans quelques minutes, d'autres infos avec Eva, le bloc 9, le temps d'écouter le dernier Tibbs, Take Me Away, et également le tout dernier Bruno Mars sur Nove Main Radio On My Soul.
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0: Tibbs avec Mike Desmoureaux sur Neuve. Encore et encore de la musique, ok, bah vous allez forcément adorer la suite. J'ai pour vous bientôt un souvenir dans les années 80, un joli duo, Bernard Lavillier et Nicoletta. 83, vous allez réécouter Idée Noire, Benson Boone, Temper City, et puis également Souvenir, mais c'est la nouvelle version avec Mourir sur scène. C'est Bon Entendeur et Dalida sur Neuve Ma Radio, et c'est juste après les infos du week-end avec Eva, c'est le Bloc Neuve.
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2: Samedi soir, rendez-vous à 18h au Havre de Vie à Saint-Jean-de-Mont pour le spectacle et concert. Les chevaux font leur cirque 2 avec le cirque Abidjan. Retrouvez en plus des ateliers de cirque et une tombola. Restauration sur place, tarif 5€ sur Eloasso, 6€ sur place. Un vide-grenier dimanche avec l'association Air de Fête à Noirmoutier, parking de la Préauduc de 8h à 18h avec un stand de boissons, sandwich et crêpes tenus par le comité de jumelage de la ville. Et puis c'est un autre vide-grenier du côté de Chaland à la Bloire, que des activités avec l'association Les Amis de la Bloire, de 9h à 16h bar et restauration sur place. Pour les exposants, c'est 20€ les 6 mètres avec voiture. Dimanche, retrouvez aussi une braderie désherbage de livres avec Liro Vieille à Noirmoutier en Lille, de 10h à 21h, c'est 1€ le livre, le 6e est offert. La semaine prochaine à Barbâtre, retrouvez lundi un marché artisanal, parking de la Bargarido, de 10h à 19h, Zumba en plein air, place du centre de 11h à midi, puis concert de Yannick avant lundi soir, les Lumières du bois, le prestigieux feu d'artifice animé par la fanfare Giorgio Armoni. Bar et restauration sur place est à partir de 20h, route du bois. Le lendemain, fitness plage sur la plage de la Croix-Rouge à Barbâtre de 10h à 11h et marché nocturne artisanal et gourmand de 17h à 22h, rue du centre. À l'Herbaudière, lundi, c'est un spectacle de la déferlante Contact de la compagnie Puéril Puéril avec 6 acrobates, sans filet ni agrès, ils défient les lois de la gravité. C'est au public, 21h, parking Ganacho, avenue Mourin, à l'Herbaudière.
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aujourd'hui à 19h. Donc surtout n'hésitez pas à y aller. Il y a des acrobates, spectacles pour ce rendez-vous donc du côté de Soulan à Milsando, le musée Milsando qui accueille donc ce festival, le festival Les Improbables. Pour en savoir plus, n'hésitez pas à vous aller évidemment sur les réseaux sociaux. Bientôt 17h, bientôt les infos. Martin Garrix et de Chirano programme Claudio Capéo et puis un autre duo, c'est maintenant sur Neuve, Pierre Garnier et M. Pokora.

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1: Claudio Capéo sur Neuve. Avec et dans quelques minutes à nos heures, d'ici, c'est puis Boulevard des Airs. Et voici les infos avec François Germain sur Neuve.
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3: Bonsoir à tous. 10 départements du Sud-Est, toujours en vigilance orange, canicule. L'épisode de forte chaleur touche à sa fin. Une canicule avec des conséquences dramatiques. En Ile-de-France, la mortalité a plus que doublé le mois dernier par rapport à la normale, avec près de 3000 décès. L'affaire Jubilard pourrait connaître un virage majeur aujourd'hui avec l'analyse des ossements retrouvés hier dans le Tarn. Objectif déterminé s'il s'agit bien du corps de l'infirmière disparue en décembre 2020. En parallèle, les enquêteurs ont terminé d'arpenter le terrain agricole où les ossements ont été retrouvés. On connaît la date du procès aux assises dans l'affaire des meurtres de Leslie et Kevin, ce couple assassiné dans les Deux-Sèvres en 2022. Le procès se déroulera du 15 mars au 2 avril 2027. 5 personnes seront jugées. 3 d'entre elles sont accusées d'avoir commis les assassinats. Quel avenir pour la fonderie de Bretagne? Un an seulement après sa reprise par le groupe Europlasma, l'entreprise autrefois spécialisée dans les pièces en fonte pour l'automobile est à nouveau placée en redressement judiciaire. L'entreprise qui emploie 245 personnes a obtenu un délai pour trouver un repreneur jusqu'au 11 septembre. Délai accordé grâce aux 4,5 millions d'euros débloqués par Renault. C'est une décision très rare. Le Sénat exclut temporairement la parlementaire Christine Herzog, soupçonnée de harcèlement contre une collaboratrice et de détournement de fonds. L'élu sera interdite d'entrer au palais du Luxembourg pendant 15 jours de séance publique. Elle devra suivre une formation pour mieux exercer ses fonctions d'employeur. Et Christine Herzog, sénatrice de Moselle, sera aussi privée de l'essentiel de ses indemnités de parlementaire pendant une durée de 6 mois. Et puis en foot, la fin de l'aventure américaine se rapproche pour les Bleus. L'équipe de France est arrivée à Miami avant de disputer demain la petite finale de la Coupe du Monde face à l'Angleterre. Dernier entraînement aujourd'hui pour les 26 tricolores, ou plutôt 25, puisque William Saliba est blessé au dos. Le défenseur d'Arsenal a joué le mondial avec une fracture au dos et devrait être absent pendant plusieurs mois. Voilà pour l'essentiel de l'info. Excellente fin d'après-midi.

0: Talk to You, c'était Another sur Neuve.
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0: Oui, comme tous les jours, les bons plans pour vos soirées, pour vos journées, pour le week-end qui arrive dans le Nord-Ouest Vendée. Sortir jusqu'à 20h et tout à l'heure, eh bien, il y a une interview à 18h, ainsi qu'à 19h, pardon, avec Arnaud et avec Michel Martin que nous aurons tout à l'heure, qui va nous parler, c'est pour ce soir, pour bien sortir comme d'hab, avec la veillée aux étoiles. Ce soir à Chaland, on va observer les étoiles avec l'Astro Club Chalandais. Ce soir, c'est gratuit, hein, donc surtout n'hésitez pas. Et puis pour en savoir plus, tout à l'heure, donc interview à suivre d'en sortir à 18h et 19h. La météo tout de suite avant d'écouter notamment Blue Paloma qui reprend le célèbre Voyage Voyage de Desireless. Et d'ici avec Théodora, c'est à suivre Mélodrama.
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0: La météo avec pour votre soirée des températures qui restent très agréables, estivales. Du soleil attendu tout au long de ce week-end. Week-end avec quelques passages nuageux, mais le soleil y prendra place dans la journée de demain ainsi que dimanche. Température 17-18 pour les minimales, 27-28 tout au long du week-end pour les maxi.
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0: Paloma et cette belle reprise de Voyage Voyage.
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0: Ouais, c'est très très sympa, ça va être sympa également ce week-end. Vous avez pu jouer tout au long justement de cette semaine et ainsi gagner vos invites. Bravo à tous les gagnants pour ce tout nouveau festival à découvrir ce vendredi et demain samedi à Saint-Christophe-du-Ligneron, les Nuits de la Sablière. Ce soir avec des artistes sur scène, un spectacle pyro-musical hommage à Johnny Hallyday. Puis demain, ce sera un spectacle autour des comédies musicales suivi d'un feu d'artifice. N'hésitez pas, vous allez sur le site des Nuits de la Sablière. Réservation également prévue sur place ce soir, demain, donc du côté de Saint-Christophe-du-Ligneron. Voilà, à découvrir, c'est tout nouveau dans le nord-ouest Vendée, les Nuits de la Sablière. Bientôt le bloc 9, bientôt le tout dernier Muse et le souvenir de Mr. Probs dans 2 minutes sur Nova Radio.
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0: Muse, excellent, c'est le nouveau et c'est sur Neuve. Belle soirée, ça y est, c'est parti, go go go pour le week-end. Et prudence, hein, évidemment, sur les routes, on est là pour vous accompagner en musique. Le retour des hits, le souvenir en 90 de Cissy Peniston, c'est Finally. Tout à l'heure, Tovlo et Stromae des Fleurs, la nouveauté de Ritza et Pierre Demar. Mais tout d'abord, les infos avec Eva de Bloc-Neuve.
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2: Ce soir, coup de départ des Nuits de la Sablière à Saint-Christophe-de-Ligneron dans une ancienne sablière située à Lannou, transformée en amphithéâtre. Deux soirs de spectacles pyromusicaux. Le vendredi, soirée Johnny Hallyday et le samedi, grande soirée comédie musicale aux commandes Fête Secrète en partenariat avec Art Musical de Jacques Ravelot du Parc. Retrouvez aussi la caravane à vinyle et le groupe Crossback le vendredi. Le tarif, 25 euros pour les enfants jusqu'à 13 ans, 35 euros adultes et 40 euros en place or. Billetterie ouverte sur les Nuits de la sablière.fr. Ce soir, allez, vie, danse, spectacle de la compagnie Grain de Sable. Pour ses 20 ans, elle vous propose une rétrospective des chorégraphies qui ont marqué les 10 dernières années. C'est à 21h, place de la République à Noirmoutier en Lille. Veillez aux étoiles ce soir aussi à 21h avec l'Astro Club Chalandais, salle des Noix à Chaland. Au programme, présentation du ciel visible à l'œil nu et des principales constellations. Observez à travers les télescopes les plus beaux objets célestes de la saison, la Lune, les planètes, les étoiles, les nébuleuses, les galaxies. Et en cas de météo défavorable, un atelier de fabrication de cartes du ciel ou présentation sur un thème en lien avec l'astronomie. Tarif, c'est 3 euros par personne, gratuit pour les enfants de moins de 6 ans. Plus d'infos sur le site de l'Astro Club. Et enfin, rendez-vous de concert à la médiathèque de Notre-Dame-de-Mont avec l'heure du songe des itinérantes. C'est à 21h ce soir au Jardin du Vent. Tarif 5 euros, réservation sur billetterie.omdm.fr.
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0: Boosté, c'est son tout nouveau titre, c'était Ritza sur Nov.
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0: Et ce soir dès 19h, et c'est gratuit, encore une fois, pour en profiter pour bien débuter la soirée et le week-end du côté de la base nautique de Saint-Jean-de-Mont, comme chaque été, place à Sun Océan. Alors ce sont 5 rendez-vous aux univers musicaux très très différents. Ça débute tout à l'heure, donc à 19h, avec Frog and Roll. Frog and Roll, eh bien, c'est un groupe qui reprend et qui revisite les classiques du son pop rock des années 60 aux années 90. C'est gratuit, hein, ce soir, 19h, à la base nautique de Saint-Jean-de-Mont, avec donc Sun Océan. Vous avez toutes les infos sur le site, justement, de la base nautique. Sortie revient, on va parler des étoiles. Ouais, ce soir à Chaland avec l'Astro Club Chalandais. Tout ça, c'est dans quelques minutes. D'ici là, Miley Cyrus, le tout dernier Zazie. Et voici Will Blonde sur Nov. Belle soirée, bon week-end.

0: 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Bon, maintenant je vous ai tout dit, il ne me reste plus qu'à replonger.
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0: porte. C'était Zazie sur Neuve. Dans deux minutes, Jennifer et le duo Jack Savoretti et Mika. Et tout de suite, on retrouve Arnaud. C'est Sortir sur Neuve.
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2: Thierry, bonsoir. C'est une belle soirée qui vous attend grâce à l'Astro Club Chalandais qui vous propose sa veillée aux étoiles. Michel Martin, bonjour.
3: Oui, bonjour.
2: Vous êtes le coprésident de l'Astro Club Chalandais. Est-ce que toutes les conditions météo sont bonnes pour une belle observation ce soir?
3: Alors, normalement, les conditions météo sont bonnes pour ce soir. On espère que ça va se maintenir. C'est vrai, la météo va se maintenir comme elle est annoncée. Mais effectivement, les conditions météo sont requises.
2: Alors vous êtes des passionnés, vous allez permettre de découvrir au grand public les merveilles de l'univers. C'est une véritable initiation, hein. Comment va se dérouler la soirée?
3: On va commencer par une conférence au cours de laquelle on va présenter donc les objets du ciel, ce qu'on peut voir dans le ciel aujourd'hui. On va présenter aussi le matériel, avec quel matériel on observe, et puis donner quelques conseils pour l'observation. Et après, donc on redescend en bas, et là du coup on a les télescopes qui sont installés là. Et on a une observation du ciel, alors qui se fera avec les télescopes, donc à l'oculaire, mais il y aura aussi deux d'entre nous qui seront installés en visuel assisté. Donc en visuel assisté, on a une caméra à la place de l'oculaire et on voit les objets en direct et en couleur.
2: Alors que peut-on espérer découvrir ce soir dans notre ciel?
3: Dans le ciel ce soir, on n'aura pas de planète, ou pratiquement pas de planète. On aura Vénus ce soir, mais qui sera pratiquement couchée. Mais autrement, on aura plein d'objets. On aura des amas ouverts, des amas globulaires, aussi des nébuleuses et des galaxies. Mais on a à ce moment-là les nébuleuses d'été qui arrivent, qui sont très jolies, avec donc les nébuleuses M16, M17 et plein d'autres qui sont là et qui arrivent.
2: Bonne veillée aux étoiles, Michel Martin. Merci à vous. Direction la salle des Nous, donc à Chaland. Ça vous coûtera 3€ et gratuit pour les moins de 6 ans. Vous passez par le site de l'Astro Club Chalandais qui vous donnera la bonne direction pour Hello Asso.

0: Uniquement sur Nov pour l'été, le duo Jack Savoriti et Mika.
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0: Ouais, belles vacances. Avec un week-end dans l'ensemble agréable qui se profile. Ouais, ouais, on fait un petit point météo d'ailleurs tout de suite. Avant de retrouver les infos pour sortir côté musique, Alok. C'est le nouveau qui arrive. On a Gossip avec la chanteuse Beth Dido et très vite, dans 30 secondes. Joli titre, c'est le retour cet été de Grand Corps Malade avec la chanteuse Still Too. Vous allez écouter sur Nov ma radio le prochain rêve.
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0: La météo avec pour votre soirée des températures qui restent très agréables, estivales. Du soleil attendu tout au long de ce week-end avec quelques passages nuageux. Mais le soleil y prendra place dans la journée de demain ainsi que dimanche. Température 17-18 pour les minimales, 27-28 tout au long du week-end pour les maxi.
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0: et c'était Alok sur Nov.
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0: Idée de sortie, c'est pour ce week-end, c'est pour ce dimanche. Alors ça va se passer ce dimanche du côté du château de Noirmoutier, sur l'île de Noirmoutier, à partir de 16h, c'est jusqu'à 21h. C'est la première édition de ce festival, festival de piano Escale Piano. C'est une jolie parenthèse musicale offerte par 5 artistes talentueux. Escale Piano à découvrir, c'est nouveau, hein. C'est ce dimanche du côté donc du château de Noirmoutier, entre 16h et 21h. On en a parlé cette semaine dans les rendez-vous de l'été. Vous pouvez évidemment réécouter le programme en ligne sur notre site et l'appli Nov. Bientôt Benny Blanco, c'est tout nouveau. On a également Zao avec MC Solar et Comme Caroline sur Nov.
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0: Nouveauté neuve, c'était Benny Blanco. Bon, le week-end arrive, on vous le souhaite excellent. N'oubliez pas, tous les week-ends, faites la fête, bougez, amusez-vous, dansez avec nous et avec DJ Steve Stivo, que vous retrouverez demain, samedi. Évidemment, ne change pas les bonnes habitudes. Tous les week-ends, c'est le samedi, c'est à minuit, c'est sur Neuve, c'est le mix Neuve. Et si on se mettait dans l'ambiance du week-end, bien comme il faut, musicalement, ok, j'ai pour vous la disco souvenir de Tina Charles dans les prochaines minutes à I Love to Love. Tout à l'heure, on a Neika et Sébastien Tellier avec Juliette Armanet. Ça s'appelle Attraction, c'est dans une minute. Et voici les infos du bloc Neuve.
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2: La déferlante à Fromentine, c'est samedi 18 juillet avec Dark de la Brutal Compagnie à 21h30 espace du Petit Bois. Et on retrouve aussi le même spectacle lundi 20 à Saint-Jean-de-Mont à 21h30 square Albert Pommier. À Chalons, l'association Tendance Danse de Salon Latin Rock annonce une soirée festive Tendance Latino samedi 18 de 18h à 22h place Aristide Briand. On vient danser, initiation bachata, kizomba, salsa et practica. C'est gratuit pour tout le monde. Samedi, c'est aussi une journée sillage de chaînes de la haie abattue cet hiver avec une scierie mobile, suivie l'après-midi d'un chantier participatif de fabrication de mobilier de jardin. C'est bien sûr avec les garnements au jardin de la Rotardière. Inscription et infos sur garnement@laposte.net. Dimanche 19 juillet, festival de piano Escale Piano avec l'association du même nom. Au programme, 5 concerts de piano avec du classique, du jazz en passant par le néoclassique et même l'électro. C'est gratuit, sans réservation, au château de Noirmoutier de 16h à 21h. Retrouvez un vide-grenier aussi à Soulan dimanche, organisé par les Hirondelles Soulandaises Basket Club de 9h à 17h30 à l'espace Prévoirie avec bar et restauration sur place. La boutique Vêtements Secours Catholique de Chalons organise, elle, une journée porte ouverte samedi avec une opération sac à 5€. C'est au village Oasis de 9h à 13h, ouvert à tous. Et puis samedi, c'est aussi la journée de prévention mini-sauveteur à Saint-Gilles-Croix-de-Vie, plage de Bois-Vinet, de 14h30 à 18h.
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0: DJ Goja Surnov et Jason Derulo.
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0: Allez, dans quelques minutes, on prend la direction de Chaland. La belle soirée vous attend. Tout à l'heure, interview à suivre. Interview de Michel Martin de l'Astro Club Chalandais qui vous donne rendez-vous ce soir à Chaland et c'est gratuit pour la veillée aux étoiles. Autre rendez-vous, alors c'est pour ce dimanche, pour la finale du Mondial. Ce sera sur écran géant, même si l'équipe de France est tombée mardi soir face à l'Espagne. Et bien, sachez que Noirmoutier-en-Lille diffusera bien la finale entre l'Argentine et l'Espagne en direct sur écran géant ce dimanche, donc qui arrive à 21h. Écran géant installé place de la République. Très vite, avant 19h, David Guetta, Jennifer Lopez, Brooke Combe, et puis voici, rappelez-vous, il y a quelques années, 1, 2, 3, c'est Team BS sur 9.

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0: Combes sur Nove. Allez, le retour de sortir maintenant avec Arnaud avant d'écouter dans 2 minutes Imagination et Jérémy Frérot sur Nove.
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2: Thierry, bonsoir. C'est une belle soirée qui vous attend grâce à l'Astro Club Chalandais qui vous propose sa veillée aux étoiles. Michel Martin, bonjour.
3: Oui, bonjour.
2: Vous êtes le coprésident de l'Astro Club Chalandais. Est-ce que toutes les conditions météo sont bonnes pour une belle observation ce soir?
3: Alors, normalement, les conditions météo sont bonnes pour ce soir. On espère que ça va se maintenir. C'est vrai, la météo va se maintenir comme elle est annoncée. Mais effectivement, les conditions météo sont requises.
2: Alors vous êtes des passionnés, vous allez permettre de découvrir au grand public les merveilles de l'univers. C'est une véritable initiation, hein. Comment va se dérouler la soirée?
3: On va commencer par une conférence au cours de laquelle on va présenter donc les objets du ciel, ce qu'on peut voir dans le ciel aujourd'hui. On va présenter aussi le matériel, avec quel matériel on observe, et puis donner quelques conseils pour l'observation. Et après, donc on redescend en bas, et là du coup on a les télescopes qui sont installés là. Et on a une observation du ciel, alors qui se fera avec les télescopes, donc à l'oculaire, mais il y aura aussi deux d'entre nous qui seront installés en visuel assisté. Donc en visuel assisté, on a une caméra à la place de l'oculaire et on voit les objets en direct et en couleur.
2: Alors que peut-on espérer découvrir ce soir dans notre ciel?
3: Dans le ciel ce soir, on n'aura pas de planète, ou pratiquement pas de planète, on aura Vénus ce soir, mais qui sera pratiquement couchée. Mais autrement, on aura plein d'objets, on aura des amas ouverts, des amas globulaires, aussi des nébuleuses et des galaxies. Mais on a à ce moment-là les nébuleuses d'été qui arrivent, qui sont très jolies, avec donc les nébuleuses M16, M17 et bien et plein d'autres qui sont là et qui arrivent.
2: Bonne veillée aux étoiles, Michel Martin. Merci à vous. Direction la salle des Nous, donc à Chaland. Ça vous coûtera 3€ et gratuit pour les moins de 6 ans. Vous passez par le site de l'Astro Club Chalandais qui vous donnera la bonne direction pour Hello Asso.

0: Jérémy Frérot sur Neuve.
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0: Belle soirée, bon week-end. N'oubliez pas évidemment toutes les infos pour tout plein de rendez-vous tous les jours, tout l'été. Et oui, la déferlante d'été qui bat son plein. Vous avez toutes les infos sur le site, hein. Le site de ladéferlante.com. Et puis ce week-end, on a parlé, c'était aujourd'hui, dans les rendez-vous de l'été, c'est le retour des puces ligneronaises. Deux rendez-vous comme chaque été, grande brocante dans l'Ouest, à Saint-Christophe du Ligneron, au mois d'août, le 9 août, et puis également ce dimanche 19 juillet. Les puces ligneronaises. Dimanche donc, le retour à Saint-Christophe du Ligneron. Merci d'être avec nous. Côté musique et hit, je vous annonce notamment tout à l'heure Manon Lisa avec le petit pêcheur Miles Smith et Niall Horan. On a Flash Chatterton et puis voici, et c'est déjà sur Neuve, le tout dernier, Alex Warren. Nouveauté avec Passenger.

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0: Ah, c'était génial ça, c'était l'année 83, ça remonte un petit peu quand même. Freeze pour le grand souvenir donc à l'instant avec IOU sur Nov. Sortir continue, c'est jusqu'à 20h, très très beau et bon week-end, bonnes vacances, prudence sur les routes. Les infos maintenant avec Eva, le bloc Nov, avant d'écouter Charlotte Cardin, tout à l'heure la nouveauté de Riviera. On a Mylène Farmer et le son de l'été dans une minute, et ça c'est uniquement sur Nov. The Boss à écouter très vite avec Magnétique.
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2: Samedi soir, rendez-vous à 18h au Havre de Vie à Saint-Jean-de-Mont pour le spectacle et concert. Les chevaux font leur cirque 2 avec le cirque Abidjan. Retrouvez en plus des ateliers de cirque et une tombola. Restauration sur place, tarif 5 euros sur Eloasso, 6 euros sur place. Un vide-grenier dimanche avec l'association Air de Fête à Noirmoutier, parking de la Préauduc de 8h à 18h avec un stand de boissons, sandwichs et crêpes tenus par le comité de jumelage de la ville. Et puis c'est un autre vide-grenier du côté de Chalons à la Bloire, que des activités avec l'association Les Amis de la Bloire, de 9h à 16h bar et restauration sur place. Pour les exposants, c'est 20 euros les 6 mètres avec voiture. Dimanche, retrouvez aussi une braderie désherbage de livres avec Liro Vieille à Noirmoutier en Lille, de 10h à 21h, c'est 1 euro le livre, le 6e est offert. La semaine prochaine à Barbâtre, retrouvez lundi un marché artisanal, parking de la Bargarido, de 10h à 19h, Zumba en plein air, place du centre de 11h à midi, puis concert de Yannick avant lundi soir, les Lumières du Gois, le prestigieux feu d'artifice animé par la fanfare Giorgio Armoni. Bar et restauration sur place est à partir de 20h, route du Gois. Le lendemain, fitness plage sur la plage de la Croix-Rouge à Barbâtre de 10h à 11h et marché nocturne artisanal et gourmand de 17h à 22h, rue du Centre. À l'Herbaudière, lundi, c'est un spectacle de la déferlante Contact de la compagnie Puéril Puéril avec 6 acrobates, sans filet ni agrès, ils défient les lois de la gravité. C'est tout public, 21h, parking Ganacho, avenue Mourin, à l'Herbaudière.
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0: nouveauté Nov à l'instant, c'était le titre signé Riviera.
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0: Allez, c'est fini pour sortir pour aujourd'hui. On remet ça dès lundi, évidemment, à partir de 16h. N'oubliez pas, ce soir, on en a parlé tout à l'heure. C'est la veillée aux étoiles. Voilà, pour bien débuter votre week-end tout à l'heure. C'est gratuit à partir de 21h avec l'Astro Club Chalandais qui vous donne donc rendez-vous à la salle des Nous à Chaland pour cette soirée placée sous le signe de la découverte du ciel nocturne. Tout à l'heure, donc. On se retrouve demain, tout au long du week-end d'ailleurs. Voilà, vous allez passer, comme d'hab, de jolis moments avec nous. Nov, ma radio. Merci de votre fidélité. Avant 20h, il y a Pony Pony Run Run. C'est le retour du groupe. En question, Getaway, Suzanne. Et voici le souvenir des années 90 sur Nov. Avec Shola Ama. À demain, les amis. Bon week-end, bonnes vacances.

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